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vous. Allez, c'est parti, on s'installe tranquillement. Mardi 19 mai, c'est le Evan et la Fabi. Nous sommes là comme tous les jours pour vous sortir du lit, vous accompagner parfois jusqu'au travail, jusqu'à sous la douche, en vous disant pensez à la serviette. Parce que moi, je fais souvent ça. Je pars à la douche et j'oublie la serviette. Allez, on y va. Générique, les doudous. C'est parti pour le Morning Show. Let's go.

0: nouvelle émission qui démarre avec vous. Bonjour Fabie.
1: Bonjour Evan, bonjour à tous.
0: Bienvenue, bonjour à Milan, petite chaîne Chihuahua, à Luca, Fabien, toi, Toine, Jean-Michel Censure, le patron de la radio. Nouvelle émission pour vous sortir du lit ce matin avec dans un instant le blind test à l'arrache, la chronique de Fabie 2.0 et puis le sondage du jour. On parlera de quoi aujourd'hui?
1: Ah ah, eh bien il va falloir que je retourne sur ce qu'on appelle un conducteur, c'est-à-dire eh bien, le programme hein, où tout se passe. Alors pour le sondage, c'est bon, je l'ai devant moi. Si vous pouviez cloner quelqu'un, eh bien qui serait-ce et surtout pourquoi?
0: Oh bah moi ce serait Georges. Georges cloné. Allez, dans un instant l'horoscope. À suivre.

0: mardi matin à l'écoute du Morning Show. C'est parti pour l'horoscope du jour. Les doudous avec Serge Ducas, notre astrologue officiel. On commence avec les béliers, Faboune.
1: L'envie de sortir et de vous distraire prend le dessus sur tout aujourd'hui.
0: Les taureaux, votre vie conjugale est votre priorité absolue.
1: Les gémeaux, la confiance en vous empêche toute mauvaise influence.
0: Les cancers, les succès s'enchaînent grâce à votre travail acharné.
1: Et les lions maintenant, votre bonheur attise la jalousie d'une partie de votre entourage.
0: Les vierges, l'organisation et l'efficacité dictent votre journée de travail.
1: Balance, vous êtes le signe fort du jour, une amitié pourrait évoluer vers une belle histoire amoureuse.
0: Scorpion, votre conjoint réclame des marques d'affection.
1: Sagittaire, votre talent permet de vous sortir des situations complexes.
0: Les capricornes, le grand amour s'apprête à frapper à votre porte. Hé, toc toc, qui est là? Le grand amour.
1: Je suis pas là. Les Verseaux, de nouvelles propositions au bureau exigent une réflexion.
0: Et puis les poissons, une augmentation de salaire se profile à l'horizon. Bah, félicitations pour vous, on est content. Vous retrouvez Serge Ducas sur sergeducas.be. Nouvel horoscope demain.

0: 19 mai, c'est Evan et Fabien. On va revenir sur l'un des meilleurs moments de l'émission d'hier. Ça s'appelle le replay avec le blind test à l'arrache. Les doudous.
1: Je crois que j'ai fait un mauvais démarrage avec ma voix là ce matin. Et on parlait du fou rire aujourd'hui. C'est quoi votre dernier fou rire? Je crois qu'on va l'avoir simplement. J'ai dérapé, chef. Non mais c'est un truc de fou.
2: Oh, mon Dieu.
1: Bon allez, on va se faire un blind test à l'arrache maintenant avec vous tous. Vous jouez sur les réseaux sociaux de la radio en direct. Vous jouez également sur les messages privés du TikTok et de l'Insta evanetlatribu.officiel. On va faire un blind test à l'arrache. C'est simple, il va y avoir 4 extraits à deviner. Et en fait, Fabi me donne une lettre de l'alphabet, n'importe laquelle. J'appuie sur un clavier et en fait dans une banque son de 4000 titres, ça va me donner un titre au hasard, tout simplement.
2: Incroyable.
1: Fabi, quelle est ta première lettre?
2: Le M.
1: Le M, je tape sur le M. Et bah sur le M, j'ai pas grand chose.
2: J'ai rien, super.
1: Non, franchement,
2: c'est génial ce jeu.
1: J'ai Moulin Rouge ou La Marche Funéraire et je vais pas les diffuser. Donc voilà.
2: De toute façon, t'as dit les réponses. Donc,
1: ok, donne-moi une autre lettre.
2: Le P.
1: Le P. Tain, mais franchement, c'est toi qui me donne un truc. Mais mon truc marche pas, dis donc. Je suis trop dégoûté. Parce que quand je tape P, ça me fait la pub télécran. Mais je te jure, c'est un truc de fou. Bon, je la passe du coup. Allez, c'est pas grave.
3: Un petit bouton, deux petits boutons. On les tourne séparément, ensemble. Et on dessine tout ce que l'on peut imaginer. On dessine et on efface. Télécran. Un jeu pour dessiner, pas comme les autres.
1: Bon bah voilà, allez donne-moi une autre lettre, on va voir si ça va donner quelque chose, je crois que j'ai un problème en fait avec
2: mon ordinateur. Je stresse, tu me fais stresser là, une autre lettre, le J.
1: Le J, le S, le Joule, alors le J, non mais j'ai un problème en fait. Ouais non mais c'est sûr, là j'ai un problème les gars, non j'ai un problème. Bon bah écoutez, c'est pas grave.
2: T'as mis quoi, Dorothée?
1: Ça m'a mis, quand j'ai tapé J, ça m'a mis je vais bien, tout va bien de Danny Boone, écoutez, ça s'appelle ça.
4: Je vais bien, tout va bien.
1: Voilà, bon, bah je vais changer. Alors je vais mettre playlist 2010. Allez, vas-y, donne-moi une lettre au hasard. Vas-y.
2: Oh, encore? Mais bah oui. Le A.
1: Le A, alors ça j'ai. Voilà.
2: Oh.
1: A, alors c'est parti, c'est ça.
2: Ah.
1: Bah oui, c'est A.
2: Ah,
1: c'est qui?
2: Oh, sometimes I get feeling, yeah.
1: Bon, c'est qui? C'est ça le blind test?
2: David Guetta!
1: Pas du tout. C'est vraiment
2: nul. Ah, ça commence par un A du coup.
1: Bah oui, A. Un DJ qui nous a quitté à l'âge de 27-28 ans. Qui a été un des plus grands DJ électro, notamment de Tomorrowland.
2: Mais oui, j'ai vu son biopic.
1: Allez, là, top, on arrête. Bruno sur les réseaux sociaux, là, vient de trouver, bravo. Il n'y a pas que Bruno, ça a été le premier. Avicii! Avec Clivols. Bon, on s'en fait un petit
2: mais
1: dernier rapide.
2: C'est David Guetta aussi, pour moi c'est David Guetta.
1: Non, c'est pas David Guetta, c'est Avicii tout seul. Bon, donne-moi une lettre, une dernière, allez.
2: Allez, le M encore, du coup, je peux ou pas?
1: Alors, qu'est-ce que. Oui, c'est bon, je l'ai, le M. Top, c'est parti.
2: Ah, David
1: avec un
2: Guetta
1: M. Non, c'est pas David Guetta.
2: Attends.
1: Allez, Cocon, celle-là ce matin. Oh, c'est facile là. Bon, c'est qui avec un M? C'est la question que je pose.
2: C'est ma.
1: C'était Macklemore avec Kent Hall 2. Eh bien, c'était bien nul. Ça nous fait un 0 point pour Fabi. Même si au début j'ai eu un démarrage un peu compliqué, mais finalement t'as rien trouvé du tout. T'es nul, c'est tout. Voilà.
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0: Les doudous, bon réveil à vous dans un instant. Le sondage du jour, si vous pouviez cloner quelqu'un, ce serait qui et pourquoi? Il y aura l'info people et puis un nouveau jeu qui s'appelle qui a refusé ce titre. On va faire ça juste après le replay de l'émission d'hier. Ça s'appelle les meilleurs moments de l'émission. Et alors Fabi nous a trouvé une appli totalement folle que moi j'ai toujours pas réussi d'ailleurs à télécharger sur mon téléphone portable, ça m'énerve. Ça s'appelle Dream Talk Recorder. Écoutez bien cette appli de fou. On va parler dans la chronique de Fabi 2.0 maintenant d'une appli ou d'un site internet que tu as découvert pour nous. Allons-y.
1: Mais ça fait un vrai buzz sur tous les réseaux sociaux, donc j'avais envie d'en parler évidemment. Je veux trop la tester surtout. C'est l'application Dream Talk Recorder.
0: Hein?
1: Et en fait, qu'est-ce que tu connais pas?
0: Non.
1: Dream Talk Recorder.
0: Oui, les rêves.
1: Il y a des indices.
0: Quand tu parles dans la nuit, comment que tu rêves, c'est ça?
1: Ouais.
0: Arrête tes conneries.
1: Mais ça fait un buzz pour l'instant en fait sur les réseaux. Ça t'enregistre d'une certaine manière, hein, cette petite application. Ça t'enregistre pendant la nuit.
0: Oh, j'adore.
1: Et donc évidemment tous les bruits qui se passent, eh bien ça l'enregistre. Et le matin, attention, il faut savoir que cette application va pas garder 7 heures d'enregistrement. L'application va garder uniquement les moments où il se passe quelque chose. Et c'est là où ça en devient drôle, évidemment, parce que tu entends des bruits, voilà, qui peuvent arriver comme ça pendant la nuit sans que tu veuilles, si tu vois ce que je veux dire. Et puis surtout, il peut y avoir d'autres sons. Et là, en fait, c'est tous tes rêves. Tu sais, quand tu rêves tout haut, etc., c'est assez dingue, hein, parce que tu poses vraiment ton téléphone près du lit, tu lances l'application avant de dormir et elle enregistre automatiquement. Donc c'est incroyable. Certaines personnes
0: essayer.
1: Se découvrent des conversations totalement absurdes. Mais c'est ça, en fait, pour l'instant, sur les réseaux, on a toutes ces conversations absurdes qui sortent de cette application.
0: Ouais, mais il faut que tu les fasses isoler par Luca. Attends,
1: mais bien
0: écoute,
1: sûr. Mais alors, mais c'est incompréhensible. C'est hyper drôle. Mais c'est des mots qui n'ont. Tu sais, j'ai été voir le camion avec la petite, mais en fait. Enfin, tu vois, c'est des trucs, tu te dis, mais qu'est-ce que c'est? C'est hyper drôle. Il y en a certains qui chantent carrément pendant la nuit, d'autres qui sont assez vulgaires pendant la nuit. Il y a des bagarres hein, qui se passent, des vraies bagarres dans vos rêves. Et parfois, ben, vraiment, ça devient vraiment flippant à écouter au réveil. C'est une appli, je vous le dis, hein, qui est devenue virale sur TikTok, beaucoup partagent tout.
0: Dream.
1: On va aller les retrouver. Dream Talk, Recorder.
0: Je vais le mettre direct. Talk Recorder. Putain, c'est trop bien ça.
1: Ouais. Et puis je vous le dis, hein, l'important de cette application, c'est qu'elle filtre automatiquement que les moments, justement, où il y a du son. Tout le reste est effacé directement. Il n'y a rien qui reste dans votre téléphone, évidemment.
0: C'est bizarre. Moi, je ne l'ai pas. Alors, moi, j'ai un réseau français. Enfin, je suis abonné à un réseau français. Toi, tu es abonné à un réseau belge.
1: Et
0: moi, il ne me le propose pas sur Play Store, son foiré.
1: Et
0: là.
1: Pourtant, sur TikTok, mais je vais aller un petit peu fouiner parce que sur TikTok, c'est que des Français hein, qui partagent ça souvent.
0: Ça m'énerve.
1: Donc, mais t'inquiète pas, je vais aller te la choper.
0: Parce que là, comme je tape Dream Talk Recorder, contenu associé, j'ai enregistreur de sommeil et cycle, on ne sait pas ça. Rimly suivi du sommeil. Non. Putain, je ne l'ai pas, moi. Pourquoi je ne l'ai pas? Je suis chez SFR.
1: Je vais te l'envoyer.
0: Vas-y, envoie-moi le lien. Bon, dites-nous si vous avez réussi à le télécharger, vous. Sur votre téléphone Dream Talk Recorder. Je suis trop content de cette appli que tu as trouvée ce matin. J'adore.

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1: Vous réveillez à l'écoute du Morning Show ce mardi matin. Dans un instant, le sondage du jour. Si vous pouviez cloner quelqu'un, ce serait qui? Ce serait quoi? Pourquoi? L'info Bipole également à suivre avec Mickaël Youn. On va revenir sur son actualité. On en a parlé il y a quelques jours. On va parler d'Instagram qui a été passé au Karcher. Et puis le tatouage le plus mignon de l'histoire. D'abord, on évoque les anniversaires du jour. Qui est né aujourd'hui en ce mardi 19 mai, Fabie?
2: Eh bien, Sophie Davant, hein, la journaliste qu'on connaît bien, on l'a bien connue également dans Affaires conclues. J'adore, vraiment, j'adore cette animatrice, cette journaliste. Elle a 63 ans aujourd'hui. Bon anniversaire à elle. Qu'a qu'on est d'autre? Eh bien, Marshmallow, le DJ qui nous vient des États-Unis. Alors, je ne sais pas si tu vois qui c'est. Justement, c'est un peu comme les Daft Punk. Il a un espèce de casque de Marshmallow.
1: Oui, j'adore. Moi, tu vois, non, je l'aime bien, lui, avec DJ cool. From Mars aussi. Parce que DJ From Mars, c'est deux DJ qui mixent avec un espèce de carton sur la tête, c'est trop drôle.
2: C'est ça, il a 34 ans hein, ce DJ aujourd'hui. Ensuite, on fête un anniversaire, grande chanteuse ici qui nous vient de l'Afrique du Sud. Elle a un 7 et un 8 sur son gâteau d'anniversaire, c'est Grace Jones.
1: Bon anniversaire à elle. Autre chose?
2: Oui, tout à fait, un chanteur cette fois-ci qui nous vient d'Angleterre. Il a 34 ans aujourd'hui, Sam Smith fête son anniversaire.
1: J'adore la voix de Sam Smith. Alors là, il avait été en solo. Ouais. Mais sur cet autre titre dont je vais vous passer un extrait, il était avec Calvin Harris en producteur. Tonight. Tonight. Bon, quel est, ça lui fait quel âge Sam Smith aujourd'hui alors
2: Eh bien, il a 34 ans aujourd'hui, Sam Smith. Et je vais terminer en fêtant les prénoms du jour, puisque eh bien, ce 19 mai, nous fêtons les Célestins, très cher.
1: Merci beaucoup. Dans un instant, les doudous, rendez-vous avec le sondage du jour dans le Morning Show.

bienvenue pour un quelques humains, une chaîne Chihuahua, c'est le Morning Show, coucou.

0: Dans un instant, l'info people et puis un nouveau jeu qui s'appelle Qui a refusé ce titre. Ce sera juste après le sondage du jour. Qu'est-ce que tu as choisi de nous poser comme question aujourd'hui, Fabie?
1: Si vous pouviez cloner quelqu'un, eh bien, qui serait-ce et surtout pourquoi?
0: J'ai beaucoup réfléchi à la question. Et c'est vrai que cloner, ça m'ennuie parce que je sais pas si vraiment la personnalité reste. Mais sinon, spontanément, ça va choquer tout le monde. J'ai deux enfants, j'ai une femme et une chienne. Faut que je choisisse.
1: Ah bah oui.
0: Bah, c'est
1: moi
0: Milan.
1: Je sais qui tu choisis.
0: Bah, c'est Milan.
1: Ouais. Ta chienne.
0: C'est ma petite chienne chihuahua. C'est bébé d'amour. Tu peux pas faire autrement. C'est bébé d'amour de bébé toutou. De bébé d'amour de bébé toutou. L'autre fois d'ailleurs, j'ai posté une petite vidéo très courte sur mon Insta perso où en fait je suis assis sur mon lit, je suis en slip. Mais Milan, elle a trop une tête qui me fait marrer et je suis en train de la gratter. Et du coup, je dégaine mon téléphone, je fais vite une vidéo. Et en fait, je passe au-dessus de mes cuisses, mais les gens ne posent pas la question. Moi non plus d'ailleurs. Et donc, je filme Milan. Et après, j'ai reçu des messages en mode mais on n'était pas loin de voir ton intimité, machin, etc., etc. Parce qu'en fait, ce qui a marqué les gens, c'est plus le fait que je passe au-dessus de mes cuisses pour
1: exactement,
0: filmer.
1: Tout près de ton caleçon.
0: Exactement, voilà. Bon, alors, donc, moi, ça serait Milan, petite chienne chihuahua. Et toi, Fabi, comme tu as deux enfants, il va falloir que tu choisisses un des deux.
1: Ouais, mais tu vois, moi, je pensais même pas à mes enfants. Alors, je pensais à deux choses. Déjà, à moi-même. Excuse-moi, mais voilà, j'ai un peu plus d'ego que ça. Donc, à moi-même, tu sais, pour bosser à ma place. Moi, je profite et mon clone, il bosse. Il répond à mes mails, tu vois, tout ça. Là.
0: Ah, celle-là, mais dis donc, celle-là.
1: Ouais. Et puis, je vais être un petit peu plus sentimentale, parce que moi, je pense que je clonerai, tu sais, l'homme que je kiffe, quoi, tu vois, pour vraiment le façonner, bah, je sais pas, comme ça, l'homme de mes rêves, quoi. Mais pour le façonner à ma manière, tu vois, qu'il fasse tout comme moi je veux, qu'il soit parfait, en fait.
0: Et les trois trucs chez l'homme parfait, c'est quoi, toi?
1: La passion, en fait, moi j'aime bien la passion, l'admiration et les délires, quoi. Tu vois, vraiment quelqu'un de passionné, passionnant aussi.
0: Désolé, mais ça me ressemble un peu quand même, hein.
1: Oh, écoute, c'est vrai.
0: Oh, les deux, là, on sait pas comment ça va se finir. Bon, alors, les doudous, à vous de nous dire maintenant si vous pouviez cloner quelqu'un, ce serait qui et pourquoi. C'est le sondage du jour. Vous répondez sur les réseaux sociaux de la radio et sur les messages privés du TikTok et de l'Insta, evenetlatribu.officiel.

0: à l'écoute du Morning Show tous les matins. On est là. Merci de commencer la journée avec nous et surtout très bon réveil à tous. Dans un instant, on va faire un nouveau jeu qui s'appelle le qui a refusé ce titre. Et alors c'est simple, je vais vous passer des extraits de chansons très connues que vous connaissez avec un artiste qui chante et ce titre a été refusé par quelqu'un avant. Et là, vous allez être très étonné. Il va falloir deviner ça. Ça sera juste après l'info People de ce matin et on va venir sur ce qui s'est passé sur cette matinée cauchemardesque pour Michael Youn. C'était il y a quelques jours, Fabi, puis ensuite je vous donnerai une info exclusive. Vas-y.
1: Et bah oui, pour rappel, lui et sa famille ont été victimes d'un violent hijacking, c'était près d'Aix-en-Provence. Deux hommes cagoulés se sont introduits dans leur maison vers 8h du matin et selon plusieurs médias, eh bien, leur fille Seven, âgée de 14 ans, aurait été menacée avec une arme longue. Les braqueurs auraient ensuite forcé Michael Youn et sa compagne d'ailleurs à ouvrir leur coffre-fort pour récupérer des bijoux, des montres et pas mal d'argent liquide. Les deux hommes ont finalement pris la fuite à moto avec un butin quand même estimé à 100 000 euros. La scène aurait même été filmée par les caméras de surveillance, ce qui pourrait peut-être, on verra, aider les enquêteurs. Cette histoire s'est passée donc un lundi. Le mardi, attention, il a été menacé de mort par un internaute sur les réseaux. Et donc, Michael Youn, il a dit avec humour, eh ben, écoutez les gars, vivement mercredi.
0: Ouais, c'est très drôle. Alors, concernant Michael Youn, il faut savoir que donc il est toujours avec Fatal Bazooka puisqu'il est à l'origine du concept et il continue à tourner dans les festivals et en exclusivité, moi j'ai le montant du cachet qu'il touche, enfin en tout cas qu'il facture avec Fatal Bazooka. Dis-moi le titre du coup, enfin le
1: pour passer en festival.
0: Ouais, à ton avis, en moyenne.
1: 125 000.
0: Ah ouais, t'es très haute. C'est 50 000 euros hors taxe.
1: Ah ouais,
0: voilà.
1: Ouais.
0: Tu trouves ça raisonnable, toi?
1: Ouais, franchement,
0: ah, d'accord.
1: Ouais.
0: D'accord, ok.
1: Bah, attends, je te donne un autre, vite fait, un autre scoop. J'ai voulu faire venir un groupe, L.E.G., bref, à un mariage, donc c'est trois nanas.
0: Ouais.
1: Eh bien, elles demandaient 35 000. Donc en fait, pour un festival Fatal Bazooka, franchement, c'est hyper raisonnable. Hein.
0: Franchement, ça va. Allez, deuxième info, ouais. Instagram est passé au Karcher maintenant.
1: Oui, le réseau social a supprimé des millions et des millions de faux comptes et de bots ces derniers jours. Résultat, certaines des plus grosses stars de la planète ont vu leur nombre d'abonnés chuter brutalement. Kylie Jenner, par exemple, a perdu plus de 15 millions d'abonnés.
0: Oh,
1: Cristiano Ronaldo, 8 millions. Bah ouais, c'était des faux comptes tout ça en fait. Selena Gomez et même Ariana Grande, 6 millions chacune. Même chose pour Justin Bieber et Lionel Messi avec 5 millions, hop, envolés, disparus. Et Taylor Swift, elle perdrait aussi près de 4 millions de followers. Moi, 4. Voilà.
0: Je suis passée
1: en dessous la barre des 1000.
0: J'en ai perdu aucun. Je suis toujours à 1732.
1: Mais c'est beau, t'avais pas de faux compte, c'est magnifique.
0: Et alors, tu sais que moi j'ai 1732 followers et j'ai 1420 suivis. C'est quand même pas mal comme truc.
1: Ouais.
0: Et là, j'ai regardé les stats du dernier mois pour mes vues.
1: Okay.
0: J'ai par curiosité. Ben, j'ai 18 000 vues en un mois.
1: Mais c'est énorme. Enfin, moi, je vois pas trop ce que ça veut dire, mais grave.
0: Ben
1: moi, et les gars, d'ailleurs, moi, je veux bien atteindre la barre des 1000, là. Je suis à 910.
0: Allez, vas-y, rebalance ton compte, alors.
1: Ben ouais, allez-y, les gars, franchement, je veux les 1000. Hein. C'est Fabienne, THNT. Voilà, allez-y.
0: Voilà. Et alors, moi, je suis sûr que je vais réussir à te faire passer les 1000. Tout simplement parce que je vais dire à tous les auditeurs, le premier qui arrive à 1000, donc celui-là qui arrive à 1000, eh ben, il gagne un dîner privé avec Fabi, c'est moi qui paye.
1: Eh ben, ok. Avec plaisir,
0: voilà.
1: On fait ça les gars.
0: Ça va exploser. Bon, le tatouage le plus mignon de l'histoire, vite vite on se le fait parce qu'on est à la bourre.
1: Oui, c'est Rihanna qui a dévoilé un nouveau petit tatou. Il est loin d'être parfait, mais il est trop mignon. Elle a laissé en fait ses trois fils, RZA, Riot et le petit Rocky, dessiner librement sur une feuille. Et ensuite, elle a demandé à son tatoueur de reproduire leur création exactement comme elle était, quoi, à l'arrière de sa jambe. Elle a donc droit à un petit graboucha, un petit gribouillé, si vous préférez, tatoué pour toujours. Moi, j'aime bien dire graboucha. Voilà.
0: Un graboucha. Merci beaucoup, Fabi, pour l'info People dans un instant. Nouveau jeu qu'on va tester ce matin, ça s'appelle Qui a refusé ?
2: T'entends?
3: Carré.
2: Ça change en mode quoi, gros?

Dans un instant, la chronique de Fabi 2.0 pour découvrir une appli ou un site internet. D'abord, on va jouer à un nouveau jeu qui s'appelle Le qui a refusé ce titre. Je vous passe une chanson que vous connaissez toutes et tous et il faut deviner quel artiste a refusé cette chanson. C'est des fois très surprenant. Exemple, avec ce titre.

0: Bon, vous avez reconnu Rihanna avec Umbrella, c'est sorti en 2006. Et bien avant que Rihanna chante cette chanson qui l'a fait exploser, connaître partout dans le monde, quelqu'un ou quelqu'une a refusé ce titre avant. Qui ça? C'est, tu dois deviner, trouver.
1: Ouais, ben moi j'avais, je pense en tout cas, avait vu l'info et d'ailleurs je me suis dit, heureusement qu'elle ne l'avait pas pris, ça aurait peut-être mal fini. Elle l'aurait ouvert à l'intérieur, ça aurait porté malheur, tu vois. Je pense que c'est Britney.
0: Bonne réponse, effectivement. Yes. Ce qui aurait sans doute changé la carrière de Britney et celle de Rihanna, parce que Rihanna, sans cette chanson, peut-être qu'elle n'aurait pas été connue. Britney aurait peut-être eu une carrière différente, comme quoi le hasard, c'est comme ça. Deuxième chanson, alors ça, c'est du Justin Bieber.

0: Alors Justin Bieber avec Love Yourself, qui a refusé cette chanson? Et Justin Bieber, finalement, c'est lui qui l'a chanté.
1: Eh bien là, vraiment, je donne ma langue au chat et je suis curieuse d'ailleurs.
0: Vas-y, dis au hasard, que juste pour voir quelqu'un qui te passe par la tête comme ça.
1: Matt Pokora.
0: Non.
1: Non, je
0: vous donne un indice. En plus, on en a parlé dans l'actualité People, il s'est rasé la tête.
1: Ed Sheeran.
0: Bonne réponse. Et effectivement.
1: Wow.
0: Ed Sheeran a refusé cette chanson. Alors, on a une deuxième partie de ce jeu qui a refusé cette chanson. Et on va jouer tout à l'heure avec ce morceau. Sia avec Sean Paul pour Cheap Thrills. Et je vais vous demander de jouer maintenant sur les réseaux sociaux de la radio, en message privé, sur le TikTok, l'Insta et vanellatribu.officiel. À votre avis, qui a refusé cette chanson avec Sia pour Cheap Thrills? On en parle dans un instant, j'attends de voir vos messages.

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2: On arrive dans vos oreilles avant que le soleil n'ait fini sa tournée, parce que bah, c'est vrai, il commence à tourner le matin, il a fini le soir, on commence très tôt, en même temps que lui quasiment. C'est Evan et Fabi, on vous dit bonjour.

0: Ça, c'est Nika, on a un vrai coup de cœur pour cet artiste qui s'appelle One Track Mind. C'est l'heure de retrouver maintenant la chronique, non pas de Nika, mais de Fabi 2.0. Alors, hier, tu avais fait très fort avec un truc qui nous servait la nuit pour écouter nos paroles quand on dort. Va falloir faire plus fort aujourd'hui ou pas. Qu'est-ce que tu nous as trouvé?
1: Eh bien, on parle d'une application ou plutôt d'une machine à voyager dans le temps pour les gamers, en tout cas, ou ceux qui sont hyper nostalgiques et surtout fatigués de payer genre 80 euros pour voir un personnage ramasser du bois en ultra HD. Alors, le nom de ce site, c'est Classic Reload. Attention, ici, on parle de vrais vieux jeux. Alors, tu sais, tous ces jeux qui avaient à l'époque des pixels ou ce genre de choses.
0: Oui.
1: Mais tous les jeux de notre enfance, ceux qu'on jouait sur PC, ceux qu'on jouait avec la Sega Mega Drive, ceux qu'on jouait avec la première Nintendo, tout ça, eh bien, se retrouve sur un site internet. Pas besoin de télécharger les jeux, on clique sur play et c'est parti, on joue. Le principe est simple, évidemment, comme je vous l'ai dit. Donc, allez-y, puisque là, eh bien, on a tous les nostalgiques qui sont déjà en train de transpirer. Alors, je vous rappelle le nom, Classic Reload. On a tout, Prince of Persia, Doom, SimCity 2000, on a Alone in the Dark, bref, on a tous les sites, il y en a des centaines et des centaines de jeux vidéo de l'époque. On ne paye pas, c'est gratuit. Franchement, je vous jure, vous allez être addict de ce site internet. C'est complètement dingue, j'adore, je n'arrête pas.
0: On redonne le nom.
1: C'est dingue. Classic Reload. Allez-y.
0: Merci Fabi. Dans un instant, la deuxième partie du jeu, qui a refusé ce titre. Et puis, dans le zap du Morning Show, les meilleurs extraits radio, télé, des réseaux sociaux, vous saurez quel est le meilleur sport pour la longévité.

Bienvenue à l'écoute du Morning Show, c'est Evan et Fabi comme tous les matins. On est là mardi 19 mai, bon réveillez-vous les doudous. On va faire la deuxième partie du jeu, qui a refusé ce titre? Le principe est très simple, je passe des chansons et il faut imaginer qui, enfin c'est pas imaginer parce que c'est la réalité, qui a refusé le titre à la base. Par exemple, tout à l'heure, je vous ai passé ce morceau.

0: Sia avec Cheap Thrills en duo avec Sean Paul. Et je vous ai demandé sur les réseaux sociaux de la radio, sur le TikTok et l'Insta, qui avait refusé ce titre. Alors avant de lire la bonne réponse, parce que je l'ai eu, je vais poser la question à Fabi. Qui a refusé cette chanson?
1: Ouais, j'en ai aucune idée. Franchement, j'ai envie de dire Beyoncé.
0: Eh bien, c'est pas ça, Beyoncé.
1: Ok.
0: Et c'est Julie qui a trouvé en premier la réponse sur le message privé Insta Evan et la tribu point officiel. C'est Rihanna qui avait refusé ça. Sia, Cheap Thrills, Rihanna. Autre chanson. Qui a refusé cette chanson? Écoutez bien.

0: Alors ça, c'est Ava Max avec Sweet But Psycho. Qui a refusé cette chanson? Faboun.
1: Ah là là.
2: Dua Lipa.
0: Bonne réponse.
2: Ah, j'ai dit au hasard.
0: Bah, en tout cas, le hasard a bien fait les choses. Allez, on fait un dernier pour la route. Lady Gaga avec la Beyoncé qui a refusé ce titre, et ce sera le dernier jeu de ce matin sur le qui a refusé ce titre.
2: Qui ça pourrait être? Bon, les Rihanna, quoi. Je sais pas, ça doit être une de toutes celles-là.
0: Et incroyable. Non, c'est Britney qui a refusé ce titre en duo avec Beyoncé. Rappelons que Britney, dans l'histoire de ce jeu, elle a refusé donc ce titre et elle a refusé aussi ce titre-là. Merci, ce titre-là. Oh là là. Donc on peut dire que Britney a eu tout faux dans cette histoire, beaucoup
2: c'est
0: de refus,
2: dingue, hein,
0: alors que ça aurait pu effectivement étoffer son répertoire qu'elle a, je vous rappelle, revendu à une maison de disques pour un peu plus de 200 millions de dollars. Dans un instant, pour la suite, le Zap du Morning Show, les meilleurs extraits radio, télé, des réseaux sociaux.

0: Les doudous bon réveil avec nous, c'est Evan et la Fabie, on est là comme tous les matins. Et attention, tout à l'heure, avant la fin de l'émission, nous allons revenir sur l'événement de vendredi dernier lorsque la fille de Fabie a gravi les marches du festival de Cannes. J'ai d'ailleurs, à titre perso, pas mal posté de vidéos de ta fille, tellement j'étais fier d'elle et fier de toi. Et t'as attendu aujourd'hui, tu nous avais dit hier, pour nous raconter les coulisses et les petites anecdotes du festival de Cannes avec ta fille qui, rappelons-le, a tiré la langue devant tout le monde et ça a fait marrer la terre entière. J'ai adoré. On en parle dans quelques minutes. D'abord, voici le Zap, les meilleurs extraits radio, télé et des réseaux sociaux. Fabie, à ton avis, vous tous, quel est le sport qui permet d'avoir la plus grande longévité, de gagner dans espérance de vie?
1: Franchement, j'ai envie de dire le tennis.
0: Ok, on va vérifier ça. C'était un extrait d'une chronique d'un médecin qui s'appelle le docteur Jimmy Mohamed et parle des meilleurs sports. Tous les sports qui sont les meilleurs pour la longévité.
2: Docteur, faire du sport, oui, mais pas n'importe lequel. Quels sont ceux qui nous veulent vraiment du bien? Ils sont pas tous équivalents pour la santé.
3: Oui, en fait, il y a plusieurs études qui ont évalué l'impact de certaines activités sportives sur l'espérance de vie. Si vous faites de la course à pied, c'est 3 ans, à peu près autant pour le vélo. Le football, c'est 5 ans. Ça. Et le sport qui permettrait d'avoir la longévité la plus importante, c'est le tennis. 10 ans d'espérance de vie en plus, contrairement à d'autres. Je vous ai dit que la course à pied, c'est simplement 3 ans. Et dans une autre étude de grande envergure, les chercheurs ont montré que les sports de raquettes, confondus, c'est-à-dire le tennis, le badminton ou encore le squash permettait de réduire de 50% la mortalité toutes causes confondues.
2: Alors que c'est, on dit souvent attention pour les gens qui ont le cœur fragile, le squash, tout ça c'est hyper violent, non?
3: Et bien finalement ce serait plutôt bénéfique.
2: Bon, la vraie question c'est, est-ce qu'on peut se fier à ce genre de résultat, docteur?
3: Non, on ne peut pas se fier à ce genre d'études. En fait, j'aime pas la compétition entre les sports. Si vous aimez faire du tennis, faites-en. Si c'est de la course à pied, faites-en. Mais le meilleur des sports, celui qui vous permettra de vivre le plus longtemps, bien c'est tout simplement celui que vous aimez et que vous ferez régulièrement.
2: Ce que vous êtes en train de nous dire, c'est qu'en fait il faut bouger pour vivre longtemps et en bonne santé.
3: Quel que soit le sport.
2: Le mot-clé, c'est ne pas être sédentaire.
3: Exactement. Si vous venez au travail à vélo tous les jours, c'est très bien. Et vous êtes peut-être même plus actif que quelqu'un qui ferait du jogging une fois par semaine. Ouais. Le jogging le dimanche, c'est très bien, mais essayez d'être en mouvement tout le long de la semaine et en fonction de ce que vous aimez et de ce que vous pouvez.
0: Bon, Fabie, j'ai de mauvaises nouvelles, parce que je pratique intensément le tennis depuis des années. Oui. C'est que tu vas encore devoir me supporter 10 ans avant de prendre ma place.
1: Voilà, c'est ça.
0: Désolé. Bon. Qu'est-ce qu'on en dit de ce sport qui donne le plus de longévité? T'as envie de t'y mettre ou pas au tennis?
1: Mais moi, je fais du, pas au niveau pro, mais je fais du squash.
0: Ah, ben ça, c'est très bon pour toi. Eh ben voilà, vous allez devoir nous supporter longtemps, les copains. Mmh. Allez, dans un instant, le jeu de l'actu, je donne des débuts d'infos, il faut trouver la suite. On aura une info qui a marqué l'actu, selon moi, ces derniers jours. On partage avec vous dans un instant.

0: 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On est là, c'est Lo Evans, c'est la famille.
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0: Bon, jeu de l'actu, ce matin je vous donne un début d'info, il faut trouver la suite. Il n'y a qu'une seule info qu'il faut trouver. Avant que Fabi nous parle dans un instant des coulisses du festival de Cannes.
3: De Cannes.
0: Où sa fille a monté les marches, c'était il y a quelques jours. Fabi, Lazare, c'est un prénom. Eh bien, ouais. Lazare a une particularité qui a fait l'actualité. Pourquoi ? C'est la question que je te pose.
3: Wow. Bah parce qu'il était là par hasard, quoi, en fait.
0: Lazare par hasard.
3: Oh, Lazare par hasard, ouais.
0: Non, tu vois, je donne un indice supplémentaire. Lazare est un petit épagneul papillon, donc un chien, un tutu.
3: Oh, ok. Et donc, pourquoi est-ce qu'il a fait l'actu? Il a été filmé. C'est le chien d'une star.
0: C'est une actu qui est un peu triste, mais qui est en même temps un record.
3: Oui. Est-ce que c'est pas le chien le plus vieux du monde qui s'est éteint?
0: Bonne
3: à 31
0: réponse.
3: Ans ou un truc comme ça?
0: Eh bien écoutez, c'est sans doute le record du chien le plus vieux du monde, ce qui me laisse un espoir moi avec Milan, puisque ce petit épagneul breton s'est éteint à l'âge de 30 ans. Et donc, a priori, il bat le record. Ouais. Et j'ai ses photos sous les yeux, regarde, voilà.
3: Donc d'après
0: son pédigré officiel, ce chien avait plus de 30 ans et est né en décembre, donc il y a un peu plus de 30 ans, donc quasiment 31 ans. Il aurait été le plus âgé que le détenteur du record. C'était un bouvier australien originaire d'Australie qui a vécu jusqu'à 29 ans et 5 mois, pépère. Et donc le nom de la race de chien papillon fait référence à la forme de ses oreilles qui sont frangées et droites, qui rappellent les ailes déployées d'un papillon. Et donc voilà, il est parti. Alors c'est vrai que c'est toujours triste, mais moi qui aime terriblement ma chienne Chihuahua, je me dis, mais si elle part au même âge, ça veut dire que j'ai encore peut-être 20 ans avec elle.
3: Et je
0: partirai peut-être avant, c'est pour te dire. Mais bon, voilà, donc c'est en même temps un record, en même temps triste. Mais bon, après, voilà, c'était un vieux chien.
3: Et n'empêche, ouais, il était dans un sale état. Hein. Bon, il est mignon comme tout, hein, mais t'as... Ouais.
0: Ouais, ça
3: voilà
0: donne
3: quoi.
0: Pas envie de prendre le lâche quand même, je suis d'accord avec toi. Bon, dans un instant, arrêtez tout. Fabi va nous raconter les coulisses du festival de Cannes avec sa fille qui a monté les marches. C'était vendredi dernier, nous l'avait promis hier dans l'émission. On va s'y consacrer dans quelques instants. Bougez, come on,

0: Imagine Chihuahua. Bon réveil en ce mardi 19 mai. C'est Evan avec la famille. Nous allons parler maintenant dans l'émission du Festival de Cannes. Pourquoi ? Parce que, pour ceux qui ne sont pas au courant, on a pourtant beaucoup parlé la semaine dernière. Fabi, la maman de Thaïs, donc Thaïs, qui a monté les marches du Festival de Cannes. C'était vendredi dernier, moi je l'ai vu en direct. On a posté des vidéos d'ailleurs sur nos réseaux, voilà, en privé. Et aussi sur l'Insta, le TikTok, Evan et la tribu officiel. Et alors, Fabi, tu nous as promis de nous raconter un petit peu les coulisses de la montée des marches et les coulisses du Festival de Cannes avec ta fille. Alors, qu'est-ce que tu as retenu de tout ça ?
1: Qu'est-ce que j'ai retenu ? Moi, j'étais à distance, évidemment, j'ai pas pu aller à Cannes, vu que le jour d'après, j'avais un mariage que j'officiais, donc je ne pouvais évidemment pas laisser tomber mes mariés, voilà. C'est un choix professionnel à faire qui a été très très dur, mais c'est comme ça. Et donc, j'étais derrière mon écran, hein. Je t'ai envoyé le lien également pour regarder en direct l'arrivée de Thaïs sur le tapis rouge. Et là, stress, panique, quoi. Parce que je ne sais pas ce qui se passe, j'ai pas de nouvelles à ce moment-là. Je me dis, elle est toute petite, il y a un monde de fous malades. Je pense que devant eux, sur le tapis rouge, il y a au moins 500 photographes qui sont là à l'affût, bam, qui n'arrêtent pas les clichés. Je me dis, à tout moment, elle panique, elle pleure, on l'écarte, tu sais, pour la protéger. Donc voilà, moi j'attends. Et puis tout d'un coup, je vois un petit point blanc sur ce tapis rouge, tu vois, derrière tout le monde. Parce qu'il faut savoir que c'est hyper long. En fait, quand les acteurs, actrices descendent de leur shuttle, de leur véhicule pour arriver sur le tapis rouge, il y a vraiment une longue attente. Ils sont là, dans un espèce de grand groupe, un grand troupeau, mais on les fait vraiment passer petit à petit chaque fois que le tapis rouge se vide. Donc en fait, moi c'est bon, je vois que ma fille est entre guillemets dans ce rang-là, donc je suis soulagée, je me dis que tout va bien. Et là, elle arrive sur le tapis rouge, quoi. Et vraiment, les gars, je sais pas quoi vous dire, quoi. C'est un mélange d'émotions, de stress, de fierté, d'amour intense, de magie. C'est irréel, en fait. C'est irréel ce qui se passe. Et donc là, elle arrive au bras de Neil Schneider, de Monia Chokri, de Géraldine Nakache et de Clémentine Célarier. Et là, ce que je trouve magnifique, parce que allez voir, hein, sur Brut, sur Canal+, enfin, il y a plein de photos d'elle. C'est trop génial. Et à un moment donné, c'est hyper drôle parce que Neil essaye de la mettre sur sa tête, sur ses épaules, en fait, tu sais. Mais là, je pense qu'il se rend compte au moment où il veut la mettre, bah, qu'elle a une robe, la nénette, et que, en plus, c'est une robe en voile. Il va avoir un voile devant la tête. Donc, bon, il laisse tomber l'idée. Mais c'est hyper chouette. Et alors, moi, bon, je sais qu'elle ne nous entend pas sûrement, mais je voudrais remercier vraiment Clémentine Célarier. C'est, tout le monde le dit, une vraie mamie pour Thaïs. Bon, c'est sa mamie dans le film, mais tu vois qu'elle s'occupe d'elle, qu'elle est attentionnée, même sur ce tapis, tu vois, tout le monde est là en train de faire des photos, en train de regarder les photographes, et elle, limite, elle se préoccupe plus de la petite, quoi, tu vois. Donne-moi la main, tu sais, viens, reste près de moi. Enfin, vraiment, bravo. Je sais pas comment je vais faire pour la remercier, mais je suis.
0: Bah, tu l'invites à une raclette, tranquille. Ouais. Et par contre, moi, ce qui m'a choqué, c'est que le commentateur là, du Festival de Cannes, il a pas cité ta fille.
1: Mais tu vois, c'est parce qu'en fait, ils savent pas. Bah, c'est un coup. Vois.
0: Excuse-moi, mais c'est un blaireau, il n'a pas fait son boulot, pépère, donc voilà. Et du coup, quand elle est revenue vite faire en 30 secondes, elle t'en a parlé ou elle est passée à autre chose déjà ?
1: Mais la première chose qu'elle m'a dit, c'est « Maman, est-ce que tu m'as vu à la télé ?» Oh, mais bien sûr que tu m'as vu à la télé. Non, je pense qu'elle a vraiment kiffé ce moment. Vraiment, tu vois, tu l'as vu quand elle est arrivée comme ça ici, elle de se dire « Oh, c'était magique ce qu'elle a vécu, quoi. »
0: Incroyable. C'est un très beau souvenir. Et elle est revenue le soir même ou le lendemain ?
1: Elle est revenue le lendemain et figure-toi qu'elle a déjà été rappelée en callback à Paris samedi pour un gros casting d'un film.
0: Ah mais ouais, mais elle va exploser, ma mère, hein, putain.
1: Bah, écoute, on verra bien. On va faire attention en tout cas.
0: Oui, mais très bien, faut la préserver parce que ça doit rester
1: exact. Un
0: jeu pour les enfants. Et du coup, elle a dormi dans un palace ?
1: Non, dans un Airbnb, mais incroyable.
0: Un Formule 1. Merci, ma Fabounelle. Allez, dans un instant, on revient sur le sondage du jour de ce matin. Si vous pouviez cloner quelqu'un, ce serait qui et pourquoi ?

0: c'est Evan et la famille. Comme tous les matins, on est là pour vous accompagner dans le Morning Show, mardi 19 mai. C'est parti pour le sondage du jour. On va rappeler quel était le sujet de ce matin. Si vous pouviez cloner quelqu'un, ce serait qui et pourquoi? Vous avez écrit sur les réseaux sociaux de la radio, sur le TikTok, l'Insta, Evan et la tribu.officiel. Et Fabi a sélectionné quelques-uns de vos messages de douf.
1: Ouais, et vous avez été hyper inspiré, surtout avec le pourquoi. Sophie, par exemple, 32 ans, qui nous dit « Je clonerai mon mec, un pour monter les meubles Ikea, l'autre pour chercher la notice qu'il a jetée. » Voilà, ça c'est nickel. Karim, moi-même, comme ça, ben, c'est un peu comme moi, hein, comme ça il y en a un qui va au boulot pendant que l'autre dort en disant qu'il fait du télétravail.
0: C'est vrai que moi, c'est ce que tu avais dit, c'est vrai qu'on a oublié de refaire le petit tour chez nous, pour ceux qui n'étaient pas avec nous plus tôt dans l'émission. Et moi, en ce qui me concerne, j'avais dit que c'était Milan, ma petite chaîne Chihuahua, si je devais la cloner. Ben, pourquoi? Oui. Bah, parce que je l'aime tout simplement, parce que c'est mon bébé d'amour, de bébé toutou.
1: Alors Camille, regarde, ça ressemble un petit peu, mais hyper drôle. Camille, elle, eh bien, elle clonerait son chat comme ça. Elle pourrait peut-être être ignorée par deux êtres vivants au lieu d'un seul.
0: Ah oui, d'accord.
1: Julien qui nous dit, moi j'ai envie de cloner Gordon Ramsay parce que j'ai besoin de quelqu'un qui hurle sur mes pattes quand elles sont trop cuites. C'est génial. Non, trop bien. Mélissa, alors là, Mélissa, elle est à fond. Hein. Elle va cloner son ex juste pour voir si deux versions de lui-même arrivent enfin à répondre à un de ses messages.
0: Ah ouais.
1: On est pas mal. Et alors, je vais terminer avec le commentaire de Luca parce que vraiment, je le trouve super. Luca, il nous dit, moi, je clonerais mon pote drôle. Les gens comme ça devraient être sauvegardés au cas où. Bravo,
0: merci
1: Lucas, c'est beau.
0: À tous pour tous vos messages, très nombreux comme chaque jour. Le sondage du jour, mardi matin. Bon réveil à vous.

0: matin à l'écoute du Morning Show. C'est parti pour l'horoscope du jour. Les doudous avec Serge Ducas, notre astrologue officiel. On commence avec les béliers, Faboun.
1: L'envie de sortir et de vous distraire prend le dessus sur tout aujourd'hui.
0: Les taureaux, votre vie conjugale est votre priorité absolue.
1: Les gémeaux, la confiance en vous empêche toute mauvaise influence.
0: Les cancers, les succès s'enchaînent grâce à votre travail acharné.
1: Et les lions maintenant, votre bonheur attise la jalousie d'une partie de votre entourage.
0: Les vierges, l'organisation et l'efficacité dictent votre journée de travail.
1: Balance, vous êtes le signe fort du jour, une amitié pourrait évoluer vers une belle histoire amoureuse.
0: Scorpion, votre conjoint réclame des marques d'affection.
1: Sagittaire, votre talent permet de vous sortir des situations complexes.
0: Les capricornes, le grand amour s'apprête à frapper à votre porte. Hé, toc toc, qui est là? Le grand amour.
1: Je suis pas là. Les Verseaux, de nouvelles propositions au bureau exigent une réflexion.
0: Et puis les poissons, une augmentation de salaire se profile à l'horizon. Bah, félicitations pour vous, on est content. Vous retrouvez Serge Ducas sur sergeducas.be. 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

0: Un petit thé, un petit café, tous vos tubes, tous vos hits préférés, tous vos sons avec Fabi qui est là, le Fabien, le Toitouane, la Milan, petit chien chihuahua et le Luca. L'émission touche à sa fin, mais avant ça, j'ai quand même une info que je veux partager avec vous. J'ai un petit doute, Fabien, faut que tu m'aides. Est-ce que j'ai parlé du PSG il y a quelques jours ou hier? Je sais plus, j'ai des problèmes de mémoire.
1: Ça me dit rien du tout.
0: Bon, bah alors c'est que j'en ai pas parlé, j'ai dû en parler à ma femme. Pourquoi? Parce que, en gros, il y a une récompense insolite qui a été promise au gardien du PSG, Sofianov, pour la finale de la Ligue des Champions. Oh, bon, wow. Je vous explique. La star du X, Marie Rock, me demandez pas comment je la connais, lui a proposé une nuit torride pour chaque arrêt réalisé pendant la finale.
1: Mais non.
0: Je trouve ça trop génial. Mais alors, ce qui est marrant, c'est que la femme du joueur a réagi avec humour sur les réseaux sociaux. Qu'est-ce qu'elle a dit, celle-là? Elle a rappelé la routine stricte de son mari qui est footballeur professionnel. Pour le footballeur, une soirée de folie se résume à des mots croisés et un jeu télévisé. Oh, et il se couche avant minuit pour être en forme à l'entraînement. J'ai trouvé ça super bien. Et donc, moi, je fais un petit appel à Jean-Michel Sansur, le patron de la radio. Si on fait des bons sondages, au mois de juillet, est-ce que je peux, moi aussi, avoir la promesse de nuit torride avec Marie Rock, s'il vous plaît? Pas possible?
1: On va essayer, mais
0: on va négocier, c'est ça.
1: Quelle méchante.
0: Bon, les doudous, c'est là-dessus qu'on va se dire au revoir. On va se retrouver demain, même heure, même endroit, toujours avec le même plaisir de vous sortir du lit, comme tous les matins, avec la Fabi. Merci, ma Fabouine. On se dit à demain mercredi.
1: Oui, merci à toi. Bisous à tous.
0: Vous nous retrouvez sur les réseaux sociaux de la radio, sur le TikTok, l'Insta, Evan et la Tribu. Point officiel. Et nous, à partir en petit-déj, parce qu'après une émission comme celle-ci, à chaque fois, je peux vous le dire, on a la faim.

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La première fois ici, le nouveau son de Lamano pour profiter de ce mardi après-midi ensemble. Urban Music non-stop toute l'après-midi. Je vous avais promis aussi le nouveau son d'Aya Nakamura. Elle va débarquer Aya avec son titre avec la rafleuse Sexy Nana pour la suite du son et elle sera au Stade de France d'ailleurs pour des concerts exceptionnels la semaine prochaine. C'est complet de chez complet. Aya Nakamura qui débarque juste après. Maria the Scientist, c'est un des sons que vous avez grave liké ces dernières semaines sur KIF.be avec Easy.

pouvez me dire ce que vous en pensez de ce nouveau son d'Aya sur notre site kif.be. Vous pouvez voter en temps réel pour tous les sons qu'on vous passe. Vous pouvez mettre un like ou un dislike. Allez voter pour tous les sons que vous kiffez ou pas d'ailleurs. Kif.be, on va retrouver Miss Kitoko, Théodora qui arrive pour la suite du son. Après Bilouki maintenant.

découverte il y a à peu près 2 ans avec son titre congolais sous BBL. Et depuis, elle enchaîne, elle est absolument sur tous les feeds du moment. Et puis aussi en solo, sur ce titre, ici qu'on vient d'écouter, Miss Kitoko, pour vous accompagner en ce mardi après-midi. Profitez bien à l'écoute de KIF avec tous les numéros 1 qui déchirent en ce moment. On va retrouver Bad Bunny, on va retrouver Soul King avec L2B aussi pour la suite du son. Gims dans les prochaines minutes. Et puis le nouveau son de Gambi que je vous passe maintenant. On l'a fait découvrir sur KIF il y a longtemps, après 3 ans d'absence. Voici avec

dernier temps, aux côtés de Jules aussi. Hein. Bon, ils sont à peu près au même niveau là. Gims, qu'on va écouter avec Théodora, sur le morceau Space, sur KIF, Urban Music Non-Stop, toute l'après-midi, on continue. Je vous avais promis Soul King avec L2B, on va faire le tour du monde dans quelques minutes sur KIF. Après, les 4 Say, c'est le Girls Band qui déchire en ce moment. Les voici, les 4 Say sur KIF avec Gabriella.

On est premiers sur les artistes belges avec la voix incroyable d'Edaya qu'on vous a fait découvrir il y a quelques années sur KIF et de retour depuis quelques jours avec ce nouveau titre à l'instant. C'était Star Baby dans le 7-19. On continue avec tous les numéros 1 cet après-midi. Soul King pour la suite du son et puis celui qui a rempli le Stade de France il y a quelques jours. Incroyable.

sorti son nouvel album, nouveau projet dispo depuis quelques semaines, il s'appelle Grand Garçon. Il est incroyable le nouveau projet là, avec plein d'extraits qu'on passe toute la journée sur KIF. Et on continue Urban Music Non-Stop toute la journée pour vous accompagner à presque 17h pour vous ramener chez vous à la maison. Il y en a pas mal qui sont sur les routes, dans les voitures, dans les transports, peut-être encore au boulot en ce moment, avec tous les formats de KIF qui déchirent. Vous pouvez demander tous vos sons préférés d'ailleurs, si un son vous voulez écouter. Bah allez-y cet après-midi sur Instagram et Facebook, c'est là que je vous attends, DM sur KIF Radio. Et puis il y a le WhatsApp aussi avec tous vos messages qui arrivent sur un grand écran ici en studio. Le numéro, enregistre-le, c'est pas encore fait dans votre répertoire, c'est le 02 315 10 15. On va se faire Rambo Goyard avec BMS By My Side et énorme classique Marc Morrison.

Et dans le 16-19, c'était à By My Side pour terminer cette journée de mardi. Il est presque 17h, il y en a pas mal qui sont encore au boulot, il y en a pas mal qui sont sur les routes aussi, dans les voitures, dans les transports, à la direction à la maison après la journée de boulot. Avec tous les soirs main qui déchirent, on va retrouver la connexion Franglish Callback pour Génération Impolie. Et puis le classique, le souvenir d'Alonso des Psychiatres maintenant. Voici Traficant.

Payet dans le 7-19, c'est deux artistes qu'on a reçus en interview sur KIF. Ouais, Franck Guiche qu'on a reçu plusieurs fois dans nos studios, aux Ardentes aussi. Toutes les interviews sont retrouvées en vidéo, comme d'hab, hein, sur tous nos réseaux, Instagram et Facebook. Venez nous rejoindre, c'est pas encore fait. C'est KIF Radio et sur la chaîne YouTube également de KIF.be. On est parti. Nouvelle art de son qu'on attaque ensemble avec Alonso qui va nous rejoindre. Alonso RN Boy,

Top avec le son de Joy de Filet pour vous accompagner dans sa 19. On va écouter Rihanna. Et je vous rappelle que ce soir à 19h, on installe les platines en studio. La mixtape KIF de retour, comme tous les soirs la semaine, entre 19 et 20. C'est à 1h de mix à ne pas louper. Ce soir, comme on est mardi, DJ Cut Effect aux platines de KIF. Et avant ça, on continue avec tous vos numéros 1 cet après-midi. Tous les soirs, moi qui déchire, on va retrouver Rosalia. C'est pas tout, il y aura PLK pour la suite du son aussi. Et puis Alonso. Alonso de retour avec un nouveau son, bien accompagné avec Renboy, le petit protégé d'Aya Kamora. Voici 18 carats sur KIF.

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Jello, Jennifer Lopez et Lil Wayne dans le 16-19 à l'instant, c'était I Mean To You sur KIF, typiquement le genre de souvenir que vous avez retrouvé ce soir dans KIF Classics de retour, 22h30 tous les soirs la semaine du lundi au jeudi, c'est tous les sons qui ont fait l'histoire de KIF, les bons souvenirs francophones et anglophones, à ne pas louper ce soir 22h, voici le nouveau

0: énorme classique de Matthew Stone qu'on va écouter à l'instant. C'était R&B de rue pour terminer cette journée de mardi, pour vous ramener chez vous à la maison, que vous soyez dans les voitures, dans les transports, peut-être encore au boulot, avec les numéros 1 KIF toute l'après-midi. On poursuit là. Avant de démarrer une nouvelle heure de soir à 18h, je vais vous passer Tame Impala. Le morceau s'appelle Dracula. Et le nouveau Zekpi, Gazo et Nino, le trio qui déchire, c'est Avion de chasse sur KIF.
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Connexion, Cobalade et Gazo sur KIF avec Dédi Chocolat pour profiter de ce mardi après-midi. Profitez bien de la fin d'après-midi avec tous les sons en main qui déchirent. On va retrouver Justin Bieber pour la suite du son. On va les demander sur l'Insta KIF Radio. Daisy, ça suit après Ronisia. Et le projet australien qui déchire tout en ce moment, c'est Tame Impala. Découvrir la première fois ici sur KIF. Voici Dracula.

Mardi ensemble, on va bientôt démarrer la soirée ensemble. Ronisia et Lamano, qu'on va écouter, c'était Shouty, Sorkaïev, soyez tous les bienvenus, que vous soyez à Bruxelles, dans le Brabant Wallon, à Namur, dans l'ONO également, à Charleroi, Mons, La Louvière, et puis partout d'ailleurs, forcément, Sorkaïev.me. Bienvenue sur la radio des numéro 1. Vous pouvez me dire d'ailleurs de vous écouter là sur les réseaux, je suis branché avec vous sur Instagram et Facebook. En DM, Kaïev Radio, c'est là que vous pouvez demander tous vos sons préférés aussi. Vous avez demandé Tia Cola, ça tombe bien, voilà, vous retrouvez Tia Cola avec Savage, juste après le son de Justin Bieber dans le 7-19 maintenant. C'est Daisy's.

C'est que vous adorez Tia Collard, il est de retour avec ce nouveau titre, découvert ici sur KIF à l'instant, c'était Savage. Passez un bon début de soirée, 18h sur la première d'Urban en Magique, ça veut dire qu'on est parti. Nouvelle heure de son, qu'on attaque ensemble avant d'en trouver la mixtape KIF dans une heure tout pile. Ce soir on installe les platines sur

Énorme carton d'ailleurs, et le week-end dernier dans le classement du US, Drake qui cartonne avec ce morceau. La suite du son, on continue, tout numéro 1 pour vous accompagner toute la soirée. Je vais vous passer le nouveau son de J Balvin. C'est le grand retour avec Ryan Castro et DJ Snake sur le morceau Tonto. Après Big Flo Oli pour la suite du son. Et puis autre nouveauté KIF que je vous passe, c'est Ilia maintenant. Ilia et Gims sort KIF, c'est l'amour. Quand j'arrive.

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0: instant, c'était Ronnie Cray. Non, on continue Urban Music Non-Stop toute la soirée. Je vais vous passer le son de Takey, le Lover d'Arthur avec le morceau Girlfriend. C'est la suite du son. Après, comme promis, le trio qui déchire, J Balvin, Ryan Castro et DJ Snake sur Tonto.
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titre que vous adorez en ce moment, c'est un des sons que vous avez le plus liké ces dernières semaines sur kayf.be. PLK avec un extrait de son nouvel album, le nouveau projet qui s'appelle Grand Garçon. On va l'écouter Tudor sur KIF, passez une bonne soirée à l'écoute de la première radio urbaine en Belgique. Moi c'est Fabien, on continue avec tous vos numéros 1 là, toute la soirée, avec de Shinsekai Gradure, avec Kavinsky et le son d'Aya Nakamura. Elle est de retour Aya avant d'emplir ses Stades de France la semaine prochaine. On l'attend avec grande impatience au Stade de France là.

Et ouais, notre DJ superstar belge, DJ dédié, qu'on écoute à l'instant avec Mister DJ sur KIF. Passer un bon début de soirée, la suite du son, c'est Gunna qu'on va retrouver. Après cette énorme nouveauté, Bambi, Karchak, la première fois c'était ici, sur KIF. Écoutez, c'est

KIFTA, aime-moi demain, c'est le genre de souvenir que vous avez retrouvé ce soir dans KIF Classics, comme tous les soirs de la semaine du lundi au jeudi, 22h minuit, tous les sons qui ont fait l'histoire de KIF. On va s'écouter que des bons souvenirs francophones et anglophones. Et bah ouais, ce soir à ne pas louper, notez le rendez-vous, c'est à partir de 22h. Là, à 19h, la mixtape KIF démarre dans moins de 15 minutes, que t'effectes au platine, avant ça, Justin Timberlake.

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0: C'est KIF avec le son de Timal et Gazo qu'on vient d'écouter à l'instant avec Filtré. Pour terminer le 16-19 de ce mardi soir, mardi 19 mai, on va se retrouver demain sur KIF, demain mercredi déjà, demain on démarre le 16-19 ensemble, moi je vous souhaite de passer une bonne soirée à l'écoute de KIF, à l'écoute de la première radio urbaine en Belgique avec plein de rendez-vous à ne pas louper, le retour de KIF classique, je vous en parlais tout à l'heure, à ne pas louper ce soir que des bons souvenirs entre 22h et minuit, tous les sons qui ont fait l'histoire de KIF, ça ne pas louper, ce soir 22h, soyez au rendez-vous, avant ça il y aura Coach Manel et puis là on est parti, une heure de mix, la mixtape KIF qui démarre maintenant avec Cut Effect au platine.
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2: Bonsoir à tous, j'espère que tout va bien pour vous. Ce soir, je vous propose une émission que vous avez déjà écoutée sur KIF, c'est les vacances. On fait une pause et je vous propose donc de réécouter les meilleurs moments de l'émission Coach Manel. Passez une très bonne soirée sur KIF. Coach Manel, c'est parti.
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2: Contente de te retrouver, très très contente. Bonsoir à toi qui m'écoute là où tu es, c'est Coach Manel. Je t'accompagne chaque mardi sur KIF de 20 à 22h pour parler bien-être et épanouissement personnel.

0: professionnel. Mon défi, c'est de tirer vers le haut et t'aider à expérimenter le bonheur au programme de cette soirée de dossier. Qu'est-ce que le massage bien-être et comment le pratiquer? Ensuite, à partir de 21h, quels sont les bienfaits magiques du yoga sur le corps et l'esprit? Étirer les muscles, malaxer les points douloureux, se faire masser est l'art de guérir le plus ancien. Prendre soin de soi, s'évader pendant un petit moment soulage le corps des tensions et du stress. Quelles sont les autres vertus du massage bien-être? C'est ce qu'on va voir ce soir avec Alix Perrou, présente avec nous dans les studios KIF. Alix, masseuse professionnelle expérimentée, elle est formée à Paris, à l'École internationale du spa. Passionnée par le bien-être, elle m'a déjà massée. Je peux déjà vous dire que c'est une experte. Alix, bonsoir. Merci d'avoir accepté mon invitation.
1: Bonsoir, merci de m'avoir invitée.
0: Je te remercie, Alix. Alors, Alix, pourquoi tu as choisi ce métier?
1: Pourquoi le massage? Donc, c'est pas quelque chose qui a été tout de suite très, très logique pour moi. J'ai d'abord commencé par de la psychologie, de la médecine. J'ai fait différents autres métiers comme serveuse, vendeuse de prêt-à-porter, etc. Et un jour, j'étais un petit peu perdue dans ce que j'allais faire au final de ma vie. Des proches m'ont parlé de cette école de massage qui avait été déjà testée par une de leurs connaissances et qui avait beaucoup aimé. Du coup, je me suis dit pourquoi pas. Mais ça a été un peu...
0: C'était déjà ta passion, Alix?
1: Oui et non, dans le sens où j'ai toujours aimé faire des choses de mes mains, que ce soit fabriquer... Je sais pas, des bouquets de fleurs, faire des bracelets, créer, réparer, etc. Mais le massage, c'est pas vraiment quelque chose que j'avais imaginé, comme c'est pas un métier qui est vraiment vendu quand on est jeune.
0: Exactement. Voilà, là, maintenant, on peut dire, Alix, que tu es une passionnée, parce que moi, quand je te vois pratiquer ton métier, je vois une experte passionnée. C'est bien le cas, Alix. Alix, j'ai beaucoup de questions concernant le massage.
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0: passez une belle soirée sur KIF jusqu'à 22h. Je vous propose de réécouter ensemble les meilleurs moments de l'émission, les sujets sur lesquels vous avez le plus réagi via les réseaux sociaux. Merci d'ailleurs d'être si nombreux chaque semaine.
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0: Qu'est-ce que le massage, bien-être et comment le pratiquer? C'est notre dossier numéro 1 sur KIF pour ce soir avec Alix Préau, masseuse professionnelle sur Bruxelles. Si vous voulez envoyer des questions, des réactions, c'est par WhatsApp au 02 315 1015, aussi sur les réseaux sociaux, la page Instagram KIF et ma page personnelle Manel Astavid, Alix Préau, qui sera taguée sur ma page Instagram si vous voulez la retrouver. Alix, qu'est-ce que le massage bien-être? Parce qu'il y a le massage aussi qu'on fait chez le kiné. Le massage bien-être, qu'est-ce que c'est?
2: Alors, je dirais que le massage bien-être, c'est une approche du toucher où le médical ne prend plus, en tout cas beaucoup moins de place. C'est un toucher que les gens choisissent vraiment, qui n'est pas là par nécessité. Je pense que c'est la grande différence.
0: C'est un luxe un peu le massage, Alix?
2: Je dirais que c'est un luxe. Après, aujourd'hui, beaucoup de masseurs font en sorte que le massage s'ouvre à plus de personnes avec des moyens plus limités et un temps plus limité également à voir aussi.
0: C'est aussi ta philosophie du massage, Alix. Toi aussi, tu fais en sorte qu'il soit accessible.
2: C'est ce que j'essayais de faire.
0: En tout cas.
2: Voilà.
0: Alix, alors quels sont les bienfaits du massage? Nous, tout ce qu'on sait, c'est le lâcher prise. Mais quoi d'autre?
2: Effectivement, il y a ce qu'on appelle le lâcher prise ou aussi tout simplement le laisser aller, qui est, on va dire, la recherche numéro un des personnes en général. Puis vous avez aussi l'amélioration de la circulation sanguine et lymphatique, ce qui fait du coup que la peau va avoir une meilleure qualité. Vous avez un équilibrage du système nerveux, puisqu'on va aller le stimuler de manière vraiment complète sur l'ensemble du corps ou sur les zones choisies selon ce que vous voulez faire. Vous allez également avoir donc une réduction du stress, réduction des douleurs physiques liées aux tensions musculaires. Vous fassiez du sport ou non, puisque de toute façon, tout le monde a un stress tous les jours qui fait que vous avez des tensions au niveau des muscles et donc que vous avez besoin de massage aussi. Ça peut aider aussi à diminuer les courbatures, donc avoir une meilleure récupération musculaire après le sport et j'en passe, beaucoup de choses.
0: Alix, tu dis ça calme aussi, ça calme l'esprit, ça apaise, calme les troubles nerveux en général. Est-ce que tu reçois que des gens qui viennent justement pour se calmer ou tu reçois de tout?
2: De tout. Je dirais qu'il y a effectivement des gens qui viennent pour réduire le stress, il y a des gens qui viennent tout simplement pour avoir un contact social, parce que parfois dans une vie professionnelle très occupée, on n'a pas forcément le temps de prendre ce temps-là. Des gens qui veulent justement prendre le temps de se poser et qu'on s'occupe d'eux, et pas que ce soit à l'inverse, contrairement au quotidien.
0: Et ça fait un bien fou, je confirme, Alix, quand tu m'as massé justement, tu m'as dit une fois que tu peux, c'était il y a quelques mois, que tu peux ressentir ou voir un peu les parties du corps où il y a des tensions. Comment c'est possible, Alix?
2: Ça se sent à la main, au fur et à mesure. En tout cas, à l'école, on nous apprend à ressentir. Et une des raisons pour lesquelles j'aime beaucoup mon école, c'est parce qu'il y a un spa qui nous permet de pratiquer les massages qu'on apprend et vraiment se faire notre main. Après, notre main, on l'a fait en continuant à masser des clients différents. L'important, c'est vraiment de masser tout type de corps, pouvoir vraiment habituer sa main à toutes sortes de tensions, toutes sortes de conversations que le corps va avoir avec vous, que ce soit
0: j'adore
2: énergétique,
0: ça, les conversations
2: musculaire.
0: Que le corps peut avoir avec vous. Le corps parle aussi, hein, Alix.
2: Ouais.
0: C'est magnifique ce que tu dis. Et donc, tu donnes des suggestions en fonction des points de tension que tu vois.
2: C'est ça, et aussi par rapport à ce que vous me dites. Quand je vois quelqu'un pour un massage, on passe d'abord 5 à 10 minutes où on va discuter de ce que la personne attend du massage, comment est-ce qu'elle se sent physiquement, comment est-ce qu'elle se sent mentalement. Est-ce qu'il y a des zones... Ça, on en parlera après ensuite. Mais voilà, c'est vraiment une discussion qui est très importante pour pouvoir faire un massage sur mesure, qui sera vraiment dédié à vous, sur votre temps, et faire quelque chose où vous allez vous sentir bien du début jusqu'à la fin.
0: Alix, tu as fait aussi des études de psychologie. Donc, j'imagine que ce sont des études qui t'aident maintenant dans ton métier de masseuse. Ça t'arrive d'avoir des cas comme ça de personnes qui fondent en larmes les 10 premières minutes où tu as une discussion avec eux?
2: Ça m'est déjà arrivé après, donc je ne suis pas psychologue.
0: Oui.
2: Mais dans le métier, les gens ont souvent tendance ou envie, et je trouve que c'est quelque chose qui est bien, ça prouve qu'ils se sentent libres de discuter de leur vie, de comment est-ce qu'ils se sentent vraiment en ce moment, des choses qu'ils diront pas forcément à d'autres personnes. Et je sais que le fait de voir un psychologue ou un médecin, c'est pas des choses que les gens ont vraiment envie de faire. C'est encore quelque chose qui est assez tabou aujourd'hui. Du coup, pour les gens qui ne veulent pas le faire, le massage, c'est un petit peu une sorte de moment de laisser aller et de partage. Mais je répète encore une fois, je ne suis pas médecin ni psychologue. Mais
0: tu es masseuse professionnelle, exactement, Alix. C'est important de le dire, mais rien que le fait d'avoir quelqu'un qui nous écoute, c'est déjà beaucoup, Alix. L'écoute active.
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1: On parle de bien-être ce soir avec Alix Préau qui respire le bien-être. Qu'est-ce que le massage bien-être et comment le pratiquer? Si vous avez des questions, des réactions, vous pouvez les envoyer par WhatsApp au 02 315 10 15 ou si sur les réseaux sociaux via la page Instagram KIF ou ma page personnelle Manel Astafid. Si tu as besoin aussi d'un coach, envie de changement, de prendre ta vie en main, tu peux aussi me contacter via ma page Instagram Manel Astafid. Je suis Life Coach. Alix, quels sont les critères à prendre en compte avant un massage pour les personnes qui n'ont jamais franchi ce pas?
3: Alors, je dirais que le plus important, c'est de trouver un masseur ou une masseuse, un endroit dans lequel vous vous sentez bien, quelqu'un avec qui vous pouvez discuter librement. Et donc, pourquoi pas, avant de prendre rendez-vous, si c'est possible, rencontrer la personne ou l'appeler, lui envoyer des messages, ce genre de choses. Ça permet déjà d'avoir une sorte de sensation par rapport à la vibe de la personne et est-ce que ça vous conviendrait ou non. Ce que je dirais, c'est...
1: Donc, tu dis, Alix, c'est important de se sentir à l'aise avec la personne qui nous masse.
3: Oui.
1: Ça, on peut le savoir avec la voix, si on téléphone simplement, allô. Est-ce qu'on peut se dire, oui, cette personne, ça peut aller avec elle?
3: Je pense... pas forcément savoir complètement, mais je pense que c'est déjà un premier indice. Parfois, certaines personnes ont des articulations de voix, une voix ou l'utilisation de certains mots qui ne vous correspondra pas. On le sent déjà d'office.
1: Le feeling, yes.
3: Après, par rapport au message, par rapport à, vous pouvez aller sur l'endroit même si vous voulez pour prendre rendez-vous et vous verrez si voilà, c'est l'atmosphère de l'endroit vous plaît ou non, ce qui peut totalement être le cas. Et dans ce cas, continuez à chercher un autre endroit où vous vous sentirez bien.
1: Alors justement, l'endroit, Alix, chez toi, dans ton salon de massage, on se sent tellement bien. Qu'est-ce que tu as fait ou comment tu as composé cette pièce pour qu'elle sente, ou alors pour qu'on se sente tellement bien là-dedans? Qu'est-ce que tu as fait?
3: L'important pour moi, c'était de créer un endroit assez cosy, qui fasse comme à la maison. Et on se sent bien. Donc, ne pas trop charger l'espace, mettre beaucoup de plantes. Je pense que les gens se sentent bien avec les plantes. Et des couleurs assez chaudes comme le rouge, l'orange, le jaune.
1: Joues aussi avec les lumières.
3: Ouais.
1: Les lumières, c'était quoi? L'odorat aussi.
3: L'odorat, oui, j'ai un diffuseur d'huile essentielle que j'utilise également. Pendant le massage, vous allez stimuler plusieurs sens différents. Ce sera l'olfactif avec toutes les odeurs, ce sera l'ouïe avec la musique. Parfois même l'absence de musique, ça peut aussi être un choix. Personnellement, quand je me fais masser, je demande parfois de ne pas mettre de musique. Parce que c'est quelque chose que j'utilise déjà tout le temps au quotidien. Moi, j'aime bien faire une pause et le toucher. Puisque vous allez passer 30 minutes, 1 heure, 2 heures, 3 heures même parfois.
1: Même les bruits, chez toi, on n'entend pas le bruit de l'extérieur. C'est important aussi, Alix.
3: C'est vrai que ça peut être un peu gênant parfois, mais c'est... En fait, je pense que quand on est vraiment bien dans un massage, les bruits qui sont autour deviennent assez annexes.
1: On est dans un moment de méditation, connexion avec soi.
3: Voilà, ça peut être un moment, justement, ce que je voulais dire tout à l'heure, c'était un moment de lâcher prise, mais ça peut être aussi un moment de complète lucidité, puisque quand vous allez vous faire masser, vous allez vous poser. Et du coup, ça va vous permettre d'être aussi plus clair dans votre tête.
1: Magnifique, Alix, magnifique. Alors, quels sont les différents types de massages que tu pratiques?
3: Alors, donc, je pratique le massage relaxant ou intuitif, comme j'aime bien l'appeler.
1: Intuitif, pourquoi tu l'appelles intuitif?
3: Parce que...
1: C'est au feeling.
3: Voilà, c'est comme j'ai dit juste avant les massages, je discute avec vous pour savoir ce dont vous avez envie. Et si vous n'avez pas, entre guillemets, d'objectif particulier ou justement plus un travail sur le mental à faire, j'irai plutôt vers un massage qui sera un mélange de tout. Et j'improviserai aussi beaucoup pendant, selon ce que je ressens. Que ce soit par le toucher aussi bien musculaire, ce que vous allez me renvoyer.
1: La musique, Alix, elle t'aide aussi à improviser?
3: Non. Pour moi, la musique, c'est quelque chose qui peut m'accompagner, comme maintenant.
1: Comme maintenant, exactement.
3: Mais ce ne sera pas quelque chose de déterminant par rapport au massage.
1: Alix, il y a encore le massage musculaire sportif, massage visage, crânien, pied, ventre, mais ça va être juste après.
3: Et femme enceinte aussi.
1: Les femmes enceintes? Ok, c'est intéressant, on en parlera après.
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0: Qu'est-ce que le massage bien-être et comment le pratiquer avec Alix Préau, masseuse professionnelle sur Bruxelles, les studios. Du coup, comme ça, je sens que les clairs dans les studios de KIF sont différents, on est plus apaisés, la voix aussi, elle est plus apaisée, l'énergie d'Alix aussi, elle est très apaisante. Si vous avez des questions, des réactions, n'hésitez pas à les envoyer par WhatsApp au 02 315 10 15, aussi sur les réseaux sociaux, la page Instagram KIF ou ma page Instagram Manel Astafid Alix Préau qui est taguée sur ma page et la page KIF si vous voulez la retrouver. Alix, on parlait des différents types de massages que tu pratiques. Tu as dit le massage relaxant. Tu le fais un peu intuitivement, de façon intuitive. Puis, tu as rajouté le massage pour les femmes enceintes. Alors, on va commencer déjà par ça. Le massage pour les femmes enceintes, qu'est-ce que c'est ?
2: Donc, le massage pour les femmes enceintes, c'est un moment qui est vraiment dédié à elles. Souvent, quand une femme, en tout cas c'est mon impression, est enceinte, tout tourne vraiment autour de son enfant et tout tournerait aussi beaucoup autour de son enfant.
0: Exact.
2: C'est très important pendant la grossesse et même après, puisqu'il existe aussi des massages en post-natal à faire avec ou sans votre enfant. Et ça permet vraiment de trouver un moment où vous allez vous détendre et réduire tout ce qui est douleur du dos, avoir une meilleure circulation des jambes, parce qu'on peut avoir les jambes lourdes aussi quand on est enceinte, des douleurs au niveau du ventre. Vous allez avoir aussi parfois des reflux gastriques. Tout ça, ça va permettre en fait d'aider à diminuer tout ça. Tout simplement prendre un temps pour vous. Et ça dure entre 1 heure et 2 heures.
0: Prendre un temps pour soi. Alors ça dure entre 1 heure à 2 heures. Alix, la question que j'ai. J'ai vu que quand tu m'as massé, que c'était quand même assez physique. Ça demande beaucoup d'efforts, masser les autres. Est-ce que tu n'es pas fatiguée au bout de 2 heures déjà ?
2: Il y a 3 choses à prendre en compte quand on masse. C'est que première chose qu'on nous apprend à l'école, c'est la position. Lorsque vous massez, vous n'utilisez pas votre force et vos muscles. C'est quelque chose qui est annexe. Vous allez utiliser le poids de votre corps. C'est pour ça qu'il faut toujours être vraiment bien aligné, bien positionné pour aussi éviter de se blesser. Ensuite, pour faire justement du massage son métier, il faut aussi avoir un entretien physique puisque c'est vrai pour tout le monde, mais en massage surtout, le corps est notre outil. Tous les jours, on l'utilise. Tous les jours, voilà, on donne de nous physiquement pendant cet échange de massage. Et du coup, il faut effectivement avoir un entretien physique. C'est pour ça que du coup, je fais aussi du sport à côté. Et ensuite, au niveau énergie, après, on y croit, on n'y croit pas. Personnellement, c'est quelque chose auquel je crois. Que pendant un massage, il y a un échange. Et quand on masse, il faut s'habituer à construire une sorte de protection personnelle. Au début, quand on termine une journée de massage, on peut être très fatigué, pas forcément physiquement, mais vraiment mentalement. Et au fur et à mesure dans le métier, on apprend en fait à stabiliser tout ça et faire en sorte que ça nous draine pas complètement à chaque fin de journée. Donc il y a plein de manières différentes de le faire. Ça peut être par la mentalisation, ça peut être par l'utilisation des pierres comme la lithothérapie. Beaucoup de masseurs utilisent ça. Ça peut être tout simplement avec la méditation, avec le prendre du temps pour soi et faire en sorte que le métier n'empiète pas sur la vie personnelle.
0: D'accord. Alix, tu dis qu'il y a un échange énergétique. Moi aussi, j'y crois fort. Je pense que tout est énergie dans ce monde. Alors, est-ce que ça t'arrive aussi, par exemple, de te sentir épuisé au contact d'une personne avec un taux vibratoire très, très bas ?
2: Ça m'est déjà arrivé, mais pas en massage. Ça m'arrive dans ma vie de tous les jours où je sens que certaines personnes me drainent plus que d'autres et du coup, c'est en général des gens vers qui je vais éviter d'aller.
0: Ah.
2: Parce que pour moi, c'est important qu'il y ait un équilibre. Quand on rencontre des gens tous les jours, vous allez avoir des gens qui vont beaucoup, on va dire, transpirer de l'énergie.
0: Exact.
2: Qui vont beaucoup donner. Il y a beaucoup de gens qui vont être aussi dans l'absorption. Et c'est normal. On est tous, un jour ou l'autre, quand on est fatigué ou autre, ce qu'on appelle des, entre guillemets, vampires énergétiques, exact. Sans le côté péjoratif, dans le sens où on absorbe. Et c'est normal. Mais il faut aussi trouver les personnes qui nous correspondent et qui ne nous absorbent pas trop. Et des personnes avec qui on peut justement échanger et faire un équilibre.
0: Magnifique, Alix. Donc, l'importance aussi d'entretenir notre énergie après le massage, ce n'est pas se dire je vais faire une séance de massage et puis hop, mon énergie elle est au plus haut. Il y a tout un travail à faire. On le verra peut-être la deuxième partie d'émission quand on va parler du yoga, on va parler d'alimentation, tout un tas de choses. Alors Alix, donc tu as parlé du massage relaxant, puis le massage pour les femmes enceintes, puis il y a le massage du visage.
2: Le massage du visage, c'est un massage que j'affectionne particulièrement parce que je trouve que ça fait partie des massages qui sont très, vraiment profondément relaxants, même parfois plus que le corps. Parce que dans la tête, donc le visage, c'est aussi la tête, c'est aussi la nuque, c'est aussi le haut des épaules. C'est vraiment la zone où vous allez tout porter tout le temps au quotidien. Et le fait de vous laisser porter à cet endroit-là, ça vous permet aussi vraiment de un lâcher prise, une relaxation, pas forcément un lâcher prise, mais plus un laisser aller plus profond.
0: Alix, j'aimerais savoir si peut carrément aider à ralentir le vieillissement cutané.
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1: On parle de massage avec Alix Préau. Si tu as des questions, des réactions, n'hésite pas à les envoyer par WhatsApp au 02 315 10 15, ou sur les réseaux sociaux, la page Instagram KIF ou ma page personnelle Manel Astafid. Alix, ta page Instagram, c'est pas Alix Préau, c'est
3: ACB Préau.
1: ACB Préau, je vais te taguer sur ma page Instagram. Avant la pause, Alix, on parlait des bienfaits du massage sur le visage. Alors, est-ce qu'on peut carrément dire qu'il ralentit le vieillissement cutané?
3: Je dirais que oui, puisque le principal but du massage du visage, c'est aussi de relancer la microcirculation, aider à augmenter la production d'élastine et tout simplement faire en sorte que votre peau soit plus élastique, plus refondie, plus aérée, plus oxygénée aussi. Et tout ça, en fait, ça va permettre d'avoir vraiment une qualité de peau dont on voit l'amélioration dès le premier massage du visage. Si c'est quelque chose que vous faites au quotidien, vous allez voir la différence très très vite. Et je conseillerais en spa ou avec un masseur de le faire une fois par semaine, si possible, minimum une fois toutes les 3 semaines, pour vraiment aider la peau du visage à se relancer à chaque fois. Donc oui, effectivement, si vous commencez dès aujourd'hui votre massage du visage jusqu'à la fin.
1: Ok, et je fais une séance par exemple chez toi, Alix, une fois par semaine, mais est-ce que par exemple je peux continuer chez moi aussi quelques mouvements? Qu'est-ce que je peux faire par exemple? Et combien de temps, surtout parce qu'on n'a pas beaucoup de temps, Alix?
3: Par rapport, donc le matin, on pouvait faire plusieurs choses différentes, mais ça tombe bien que tu me demandes ça, puisque pour le mois de décembre, je vais lancer justement une sorte de concours de massage du visage. Donc je posterai la vidéo d'automassage au début du mois, et chaque jour j'expliquerai un des gestes, quoi les faire, comment les faire, quels effets est-ce qu'ils ont. Donc tous les matins, vous pouvez faire la routine que je vais vous présenter. Quand on a l'habitude, ça prend une dizaine de minutes. C'est assez peu pour avoir un jeu incroyable pour toujours.
1: Oui, c'est effectivement, Alix, 10 minutes, c'est pas beaucoup. Alors aussi, on a le massage crânien. Ça, Alix, ça fait un blanc.
3: Effectivement, le massage crânien, donc c'est continuité aussi du massage du visage. Ça va vraiment permettre une relaxation musculaire du visage, de la tête et de la nuque, puisque tout est relié au niveau du crâne. Vous allez avoir aussi une stimulation de la pousse de cheveux par la stimulation de la circulation sanguine. Ça, c'est quelque chose que vous pouvez vraiment faire tous les jours et que j'indique à tout le monde, parce que ça va permettre de prévenir l'apparition des pellicules. Ça va permettre de prévenir la perte des cheveux. Donc, c'est tout simple. Vous penchez la tête vers le bas ou pas. Ça dépend aussi de comment vous sentez à ce moment-là. Vous allez vous frotter les cheveux pendant 2-3 minutes. Frictionnez vraiment et sentir la peau du crâne qui bouge. Faites ça 2-3 fois par semaine. Vous allez vraiment sentir la différence aussi au niveau de la texture, l'épaisseur du cheveu.
1: Je le ferai, Alix. Je le ferai. Alix, alors il y a le massage des pieds et le ventre. Alors le ventre, Alix, ce qu'on sait, c'est que c'est une zone assez, on va dire, fragile. Il y a des organes. Faut vraiment quelqu'un de très professionnel pour éviter les complications.
3: Alors au niveau du massage du ventre, donc le massage du ventre, c'est quelque chose qui se choisit vraiment, parce que c'est une zone qui est quand même très intime. C'est vraiment là où tous nos organes sont. C'est le seul endroit du corps qui n'est pas vraiment protégé également.
1: Exact.
3: C'est ce qu'on appelle aussi le deuxième cerveau dans pas mal de croyances.
1: Oui, oui, oui. Il y a des neurones dans le ventre.
3: Voilà, c'est pour ça que souvent le stress se met à ce niveau-là. Et c'est là aussi que vous allez retrouver beaucoup de stress que vous allez avoir qui viennent de la naissance et de là, avant la naissance également. Tout ce qu'on appelle la mémoire embryonnaire va notamment se prononcer à cet endroit-là. Donc masser le ventre, ça va, dans certains cas, ça peut aider à passer certains traumas, si vous allez vraiment vers quelqu'un qui est spécialisé là-dedans, dans ce qu'on appelle notamment le Chinaitsang. C'est un type de massage.
1: Quand tu dis trauma, quel genre de trauma psychologique?
3: Trauma, oui, ça dépend. Voilà, comme je vous l'ai dit, notre travail, c'est pas d'être psychologue, mais sur certains traumas physiques que vous pouvez pas forcément exprimer, vous allez pouvoir effectuer un travail dessus avec quelqu'un qui est vraiment spécialisé dans le massage du ventre.
1: Et puis il y a encore le massage sportif, si tu permets, Alix.
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0: Qu'est-ce que le massage bien-être et comment le pratiquer avec Alix Préau, masseuse professionnelle sur Bruxelles? Si tu as des questions, des réactions, n'hésite pas à les envoyer par WhatsApp au 02 315 10 15 ou sur les réseaux sociaux, la page Instagram KIF ou ma page personnelle Manel Astafid. Alix, on arrive maintenant en massage sportif. Est-ce que c'est destiné seulement et uniquement pour les grands sportifs?
2: Alors, pas du tout. Le massage sportif, ça se fait pour tous les gens qui ont des muscles. Donc, c'est-à-dire tout le monde.
0: J'en connais personne qui n'a pas de muscles.
2: Du coup, le massage sportif, c'est un massage qui dure entre 30 minutes et 2 heures, qui va être vraiment ciblé et dont le but, ça va être un travail profond du muscle. Donc, ce ne sera pas un massage que je conseillerais en général à des gens qui sont très sensibles à la pression, puisqu'on pourra déjà faire un travail musculaire léger au niveau du relaxant. Le sportif, ça va avoir une pression qui est quand même assez forte, même si on respecte bien entendu les taux de, les seuils de douleur, etc. Donc le massage sportif, c'est un massage qui est pour tous les corps, sportifs ou non. Donc je masse aussi bien des coachs sportifs qui sont très musclés, très secs, que des personnes qui sont beaucoup musclées, dont le travail va être un travail très sédentaire. Néanmoins, il va quand même y avoir des tensions musculaires forcément. Donc, par exemple, j'ai beaucoup de personnes qui font du télétravail, qui viennent me voir pour du sportif, parce qu'il y a énormément de tensions au niveau des pectoraux, puisqu'on est très fermé. Au niveau de la cage thoracique, beaucoup de tensions au niveau de la nuque et des épaules. Vous allez également avoir des gens qui font, par exemple, du service, que ce soit serveur, vendeur, etc. Des gens qui sont tout le temps debout, donc qui ont des grosses tensions au niveau des jambes et également au niveau du bas du dos. Donc, voilà, c'est vraiment... J'ai pas mal de personnes âgées aussi qui viennent faire du dip.
0: Ça aide aussi, Alix, à prévenir les blessures.
2: Quel genre de blessures?
0: C'est-à-dire, si par exemple je fais un sport comme le football, par exemple, je vois des footballeurs qui se font masser avant. Est-ce que c'est pour éviter les blessures, par exemple?
2: Si vous faites, voilà, les massages qui sont faits avant un entraînement ou
0: compétition, oui.
2: Ce sont des massages qui sont vraiment spécifiques à ces moments-là. Le massage sportif, comme je le fais, c'est un massage que je déconseille juste après une séance de sport ou juste avant. Parce que comme on va aller vraiment chercher le muscle profondément pour le détendre, le fait de le faire juste après une séance, alors vous lui avez déjà tant demandé, c'est un peu brusque pour lui. Et le fait de le faire juste avant, en fait, le muscle sera trop détendu pour avoir l'explosivité nécessaire à une compétition, par exemple. Donc, vous allez avoir une perte de performance sur un dip, comme moi, je le fais. Donc, avant une compétition, les professionnels qui massent ces sportifs de haut niveau vont avoir des massages qui vont permettre, je suppose, une meilleure oxygénation du muscle et du coup, avoir une endurance et une explosivité qui sera meilleure également.
0: C'est intéressant ce que tu dis, Alix, parce qu'on peut perdre une compétition si on se fait masser juste avant.
2: Peut-être pas la perdre, peut-être pas la perdre. Mais voilà, c'est un vrai... Vraiment un deep tissue, comme moi je le fais, c'est pas quelque chose à faire juste avant.
0: Alors Alix, on a parlé du massage relaxant, massage musculaire sportif, visage, crânien, pied, ventre. Alors comment choisir son massage? Par exemple, Alix, j'ai envie de me faire masser, passer des moments de plaisir. Comment je choisis? Tu vas m'aider ou c'est moi qui choisis?
2: Alors les deux sont possibles. La première question, c'est de quoi est-ce que vous avez envie? La seconde, c'est est-ce qu'il y a des zones que vous ne souhaitez pas masser? Et est-ce que vous avez certaines conditions, problèmes de santé? Est-ce que vous êtes enceinte, par exemple. Parce que le massage sportif, ou en tout cas d'ailleurs, la plupart des massages ne se feront pas sur une femme enceinte. Parce que les massages ne se font pas sur les femmes enceintes de moins de 3 mois par sécurité. Et après 3 mois, on va surtout faire des massages spécialement pour les femmes enceintes ou des massages pour le visage. Du coup, comment choisir son massage? Ça fera également partie de la discussion juste avant le massage, selon si vous savez déjà ou pas ce que vous voulez faire. On fera quelque chose de vraiment sur mesure. Et si, tout simplement, la description d'un massage vous donne envie, allez-y, testez, vous verrez si ça vous plaît.
0: Magnifique, Alix. Alors, j'ai cette question de cette auditrice qui dit « Je veux me faire masser, mais je suis pudique. » Alors, on se retrouve déjà nu, quasi nu, quand on se fait masser. Qu'est-ce qu'on peut suggérer à cette personne?
2: Alors, quand on est vraiment pudique et qu'on ne veut pas se déshabiller, il y a plusieurs massages qui sont possibles, comme par exemple le shiatsu, qui est un massage d'origine japonaise qui va se faire au sol et qui va se faire essentiellement avec des pressions et beaucoup d'étirements. Vous allez également avoir le thai qui se fait habiller, vous avez la relaxation coréenne, donc beaucoup de massages sont possibles. Et si vous voulez être, on va dire, plus classique, vous avez tout simplement les pieds, les mains, la tête, le visage. massage. Ou alors, vous pouvez aussi choisir les zones que vous allez découvrir. Par exemple, si vous voulez faire le dos, qui est une zone en général que les gens vont avoir moins de difficultés à découvrir,
0: oui,
2: vous pouvez ne faire que le dos. C'est vraiment libre à vous. Et encore une fois, l'important, c'est trouver un masseur avec qui vous pouvez discuter de ça sans gêne, avec qui vous serez à l'aise et qui s'adaptera à preuve.
0: Donc, il y a toujours des solutions.
2: Voilà. Sans...
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0: passer une belle soirée sur KIF jusqu'à 22h, je vous propose de réécouter ensemble les meilleurs moments de l'émission
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0: Qu'est-ce que le massage, bien-être et comment le pratiquer? C'est notre dossier numéro 1 sur KIF pour ce soir avec Alix Préau, masseuse professionnelle sur Bruxelles. Alix qui respire là le bien-être, son énergie, elle est très très agréable. Alors Alix, les équipements, qu'est-ce qu'on a besoin pour faire un massage par exemple?
2: Je dirais en premier vos mains, tout simplement.
0: Notre corps, notre outil.
2: Voilà, l'outil, les mains, ce sera votre outil principal. Ensuite, moi j'ai également du coup une table de massage pour faire des massages sur table. J'ai des huiles spécifiques que j'utilise selon les massages. Donc j'ai l'huile de jojoba pour les femmes enceintes, l'huile de fenugrec pour les massages crâniens et de l'huile neutre tout simplement.
0: Donc faire attention aux huiles qu'on utilise pour les femmes enceintes, on ne peut pas utiliser n'importe quoi.
2: Oui, pas d'huile essentielle pour les femmes enceintes et faire attention également aux allergies parce qu'il y a beaucoup de gens allergiques par exemple aux huiles d'amande, huile de sésame, etc.
0: Et puis il y a des bougies.
2: Voilà, donc j'ai des bougies, j'ai également donc des koshi qui sont des instruments de
0: koshi. Donc on va parler tout de suite du koshi, hein, parce que c'est une magie, c'est incroyable quand j'ai découvert cet instrument. Alors Alix, quand tu as fini de me masser, tu as utilisé le koshi. Qu'est-ce que c'est?
2: Donc le koshi, c'est un instrument de sonothérapie. C'est fait avec un tube de bambou, 8 tiges de métal à l'intérieur et une bille de verre qui va taper sur les tiges. Vous avez 4 koshis différents, chaque koshi correspond à un élément. Donc vous avez l'eau, la terre, le feu et le vent. Donc moi j'ai l'eau et la terre. Là j'ai amené l'eau qui est celui qui me parle le plus en tout cas.
0: Alors est-ce qu'on peut comme ça écouter le son du koshi s'il te plaît?
2: Bien sûr.

0: très, très, très, très agréable. Très, très agréable, surtout après une séance de massage chez Alix. Merci, Alix, merci. Je crois que je vais... J'avais dit que j'allais en acheter un, mais je ne l'ai pas encore acheté, mais je vais l'acheter, promis. Alors, Alix, quel conseil tu donnerais à une personne qui aimerait, par exemple, faire un massage à son partenaire?
1: Pour moi, le plus important, c'est être à l'écoute du retour de la personne que vous touchez. On dit souvent d'un massage que sa qualité sera basée à 99% sur l'intention et 1% sur la technique, ce qui, à mon sens, est vrai, puisque la personne qui vous masse peut avoir toutes les formations du monde. Si elle n'a pas envie d'être là, vous le sentirez.
0: Waouh.
1: Et donc, je dirais que la simple envie de faire du bien à votre partenaire sera déjà la meilleure technique. Et ensuite, pour être un peu plus terre à terre, on va dire que toute pression douce mais ferme sur un muscle fait du bien. Tout le corps se masse. Et si c'est dur, en général, vous êtes tombé sur un os. Donc, décalez-vous.
0: Ça, on va le sentir, Alix. Alors, Alix, les gestes à éviter.
1: Alors,
0: par exemple, l'abdomen, Alix. Pour personnellement, je trouve que c'est une zone à laisser à des professionnels. Qu'est-ce que tu en penses?
1: Même si on n'est pas un professionnel, si tous les gestes se font dans le respect et l'écoute du corps et de la personne, il n'y a pas de mauvais gestes. Voilà, l'important, c'est vraiment de respecter le corps, respecter la personne, ce qu'elle ressent, et ne pas... Oui, c'est ça. Vraiment, vraiment respecter ça, et je pense que tout ira bien tant que ça reste la base du massage.
0: Ok, est-ce qu'il y a des mouvements, par exemple, à éviter? Les étirements? Moi, je le vois carrément dans les spas, quand on fait, par exemple, un hammam turc ou un hammam marocain, on nous fait des étirements, et des fois, je trouve ça un peu dangereux.
1: L'important des étirements, c'est qu'il faut vraiment respecter tout ce qui est articulation, tout ce qui est sens musculaire.
0: Le craquage musculaire.
1: C'est pas forcément nécessaire. Le craquage, voilà, c'est quelque chose qui se fait beaucoup en ce moment, c'est très à la mode et tout le monde pense que ça est vraiment
0: sur Instagram, voilà. Oui, on le voit beaucoup.
1: Mais c'est pas forcément nécessaire de craquer pour faire du bien. Voilà, c'est... L'important, c'est vraiment respecter le corps dans toute sa motricité.

0: médecin. Si c'est bon, on peut y aller. Mais de base, le massage, c'est vraiment quelque chose qui s'ouvre à tout le monde, sans contre-indication en particulier.
1: Merci Alix, merci d'avoir accepté mon invitation, merci pour les infos, merci pour le partage, pour ta belle énergie. Alix, comment te contacter pour faire appel à ton savoir-faire?
0: Ah, donc vous pouvez me contacter sur Instagram, il y a également un lien WhatsApp dans ma bio, et sinon par mail ou également sur Facebook.
1: Alix Préaux, je vais la taguer sur ma page Instagram, tu peux la retrouver sur mes stories. Restez branchés sur KIF, on se retrouve dans quelques instants avec notre dossier numéro 2, quels sont les bienfaits magiques du yoga sur le corps et l'esprit.
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1: Bonsoir à tous, j'espère que tout va bien pour vous. Ce soir, je vous propose une émission que vous avez déjà écoutée sur KIF, c'est les vacances, on fait une pause et je vous propose donc de réécouter les meilleurs moments de l'émission Coach Manel. Passez une très bonne soirée sur KIF. Coach Manel, c'est parti.
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1: On se retrouve pour notre dossier numéro 2 de cette agréable soirée. Très, très contente de te retrouver. Rebonsoir à toi, c'est Coach Manel. Je t'accompagne chaque mardi sur KIF de 20 à 22h pour parler bien-être, épanouissement personnel, le succès du yoga pourrait être considéré comme un simple effet de mode, surtout quand il est transformé en cliché, photo, pour avoir un maximum de likes sur les réseaux sociaux. Le yoga, c'est d'abord une façon de vivre, un lifestyle. C'est une façon d'agir, de penser.

0: et d'être pour notre bien-être personnel et celui de notre entourage. Quels sont les bienfaits magiques du yoga sur le corps et l'esprit? C'est notre dossier numéro 2 avec Alix. Alix qui est restée avec nous pour cette deuxième partie. Elle est masseuse professionnelle expérimentée, formée à l'école, formée à Paris, à l'école internationale du spa. Alix, rebonsoir.
1: Bonsoir.
0: Alors, pour quelle raison tu as choisi de faire des études de yoga ?
1: Tout simplement parce que ça continuait dans la branche du bien-être dans laquelle je suis. Ça me permettait de prendre soin de mon corps et de mon mental, tout en apprenant une nouvelle façon de prendre soin de celui des autres, de les aider à leur donner justement un outil pour en prendre soin. Et aussi à grandir sur certaines choses, puisque pour moi, le yoga, donc on y viendra juste après, qu'est-ce que c'est ?
0: On y viendra, qu'est-ce que le yoga,

0: passé une belle soirée sur KIF jusqu'à 22h, je vous propose de réécouter ensemble les meilleurs moments de l'émission, les sujets sur lesquels vous avez le plus réagi via les réseaux sociaux. Merci d'ailleurs d'être si nombreux chaque semaine.
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0: On se retrouve sur KIF, on est ensemble jusqu'à 22h et on parle de yoga maintenant. Tu verras que c'est bien plus que des postures et un effet de mode. Si tu as des questions concernant le yoga, tu peux les envoyer par WhatsApp au 02 315 1015 ou sur les réseaux sociaux, la page Instagram KIF ou ma page personnelle Manel Astafid. Alix, merci de rester avec nous.
2: Avec plaisir.
0: Merci Alix. Alors, qu'est-ce que c'est le yoga? On voit des postures sur Internet, des photos, des jolies femmes, des beaux gosses. Qu'est-ce que le yoga?
2: Alors le yoga, donc, c'est plus qu'une pratique, ça va vraiment être une philosophie de vie qui remonte à très très très très loin. Les postures physiques sont apparues il n'y a pas si longtemps que ça au final, même si c'est aujourd'hui ce que la plupart des gens retiennent lorsqu'on parle de yoga. Aujourd'hui, le yoga, ça peut aussi être quelque chose qui va, surtout dans notre société d'aujourd'hui, nous permettre de prendre du recul et surtout d'apprendre à mettre notre ego de côté, puisque l'ego est quelque chose qui est très important aujourd'hui pour tout le monde, malheureusement.
0: L'ego, tu parles d'ego, c'est intéressant, Alix. Est-ce que tu peux développer un peu plus ?
2: Au quotidien, on peut voir à quel point l'ego des gens est quelque chose qui est très très important pour eux. Pas forcément de manière péjorative à chaque fois, mais dans le sens où les gens vont beaucoup se mettre en avant, ils vont beaucoup prendre les choses pour eux, tout simplement. Et ne pas prendre en compte le fait que tout le monde a une vie différente, tout le monde vit les choses différemment, parce qu'on est tous différents.
0: Parce qu'on a tous un ego différent aussi, c'est intéressant ce que tu dis. Ne pas tout prendre contre soi. C'est la première étape pour la gestion des émotions. C'est intéressant ce que tu dis, je le souligne. Ne pas tout prendre contre soi parce que l'ego va toujours se sentir touché. Or, quand une personne envoie de l'énergie négative, une phrase négative, une remarque négative, ce n'est pas forcément contre nous parce que justement cette personne n'arrive pas à faire la paix avec elle-même, tout simplement.
2: C'est ça.
0: Magnifique alors. Tu dis c'est une philosophie de vie. Quand on commence le yoga, et je l'ai vu aussi autour de moi, Alix, ce sont des personnes qui se sentent mieux. Ce sont des personnes qui se sentent mentalement mieux, psychologiquement mieux, émotionnellement mieux. Donc c'est bien plus qu'un sport. Mais alors, comment toi tu expliques justement ce lien avec le bonheur, le yoga et le bonheur?
2: Tout simplement déjà parce que la plupart des gens qui vont faire du yoga aujourd'hui font une pratique physique. La pratique physique, c'est autre le fait d'être fit, etc., qui n'est pas forcément aussi important que ça. Le sport, c'est quelque chose qui va vous permettre de libérer des endorphines, qui va vous permettre de vous sentir bien dans votre corps, quel que soit l'aspect qu'il est, comment est-ce que les autres le voient, etc., tout ça, c'est pas important. C'est comment est-ce que vous vous sentez dedans qui est vraiment important. Et toutes les activités physiques ont cet effet-là. Le yoga, ce qu'il aura en plus, c'est qu'il est vraiment axé sur la connexion avec soi-même, sur la recherche de plus grand au niveau du mental, de plus, on va dire, illuminé, dans le sens où on se rend compte vraiment de les choses. Elles sont telles qu'elles sont. Elles ne sont pas plus, elles ne sont pas moins. Elles sont, voilà, un pain au chocolat, c'est un pain au chocolat.
0: Se connecter à soi, c'est intéressant ce que tu dis. Alix, se connecter à soi, je trouve qu'on n'écoute pas assez notre corps. Si je pose la question à mes auditeurs, est-ce que vous prenez un petit moment la journée pour écouter votre corps? Les parties qui parlent, les maladies, c'est le mal a dit. Une partie qui s'exprime, une partie du corps qui tombe malade, c'est une partie qu'on n'a pas écoutée. Ça a un lien aussi avec les émotions. Donc en quelque sorte, le yoga, Alix, c'est quelque chose qui pourrait m'aider aussi à me sentir mieux, spirituellement, émotionnellement, me connecter à moi-même et apprendre à écouter mon corps. C'est un peu comme le massage, un peu, Alix, non?
2: Un petit peu. Je dirais que c'est même un automassage, puisque tous les mouvements vont permettre justement une sorte d'appui sur des points précis qui vont vous automasser.
0: C'est une question personnelle, si tu permets. Moi, je vois des postures sur Internet un peu compliquées. Alix, est-ce que toi, tu peux aller très très loin dans les postures.
2: Alors aujourd'hui, non.
0: Aujourd'hui, non. C'est, j'adore ça, tu es honnête, pour dire aux gens, on peut commencer, même si on n'est pas des pros, on ne sait pas faire des étirements incroyables, mais on peut déjà commencer étape par étape.
2: Ce que dit mon professeur, qui est très important, c'est qu'il n'y a pas besoin d'être souple pour faire du yoga, il n'y a pas besoin d'être mince pour faire du yoga, il n'y a pas besoin d'être vraiment très croyant dans tout ce qui est spiritualité, etc. Le yoga, ça s'ouvre à tout le monde. Après, ça ne plaît pas forcément à tout le monde, ça ne convient pas forcément à tout le monde. Vous pouvez essayer et repartir, c'est pas justement, vous aurez essayé, vous saurez. Mais voilà, le yoga, ça... Aujourd'hui, moi, j'ai commencé, j'ai la chance, on va dire, entre guillemets, d'être souple de base, ce qui fait qu'il y a plus de positions qui me sont ouvertes dans leur entièreté. Mais faire une position très compliquée, en fait, ça n'a pas forcément un grand intérêt au final, physiquement. L'important, c'est que vous puissiez faire des positions dans lesquelles vous êtes bien, qui vous challenge physiquement sans vous blesser, et dans lesquelles, tout simplement, vous allez pouvoir créer, avancer dans votre pratique tout en étant satisfait de ce que vous faites. Vouloir faire des choses un peu mieux que la veille, évidemment, c'est normal, mais pas forcément faire...
0: Commencer, évoluer, voilà, étape par étape, oser franchir le pas. Le yoga est bien plus que des postures.

0: bonne soirée sur KIF. Vous écoutez le best-of de Coach Manel.
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0: Quels sont les bienfaits magiques du yoga sur le corps et l'esprit avec Alix Préau qui est avec nous depuis 20h sur KIF. Alix Préau, que tu peux retrouver sur les réseaux sociaux et les taguer sur ma page Instagram Manel Astafide. N'hésite pas à envoyer tes questions, tes réactions par WhatsApp au 02 315 10 15. Alix, alors, avant la pause, tu disais que le yoga, c'est bien plus qu'un sport, c'est bien plus que des postures, c'est un style de vie, une façon de vivre. Et on le voit, ceux qui pratiquent, Alix, le yoga bien comme il faut, ils adaptent aussi leur alimentation, ils travaillent aussi leur pensée, on pense d'une façon positive. On peut carrément méditer pendant des séances de yoga. On adapte aussi notre comportement et dans la bienveillance avec soi, avec son entourage, avec le monde, les plantes, les animaux, tout ce qui existe sur Terre. C'est un comportement aussi, le yoga. Pas seulement un moment de relaxation. En faisant aussi du yoga, on peut aussi écouter de la musique, s'apaiser. On peut aussi, Alix, faire des retraites de yoga carrément. On peut aller en voyage 10 jours, 15 jours, où on se fait du bien, on se connecte à notre corps. C'est vraiment bien plus que des simples postures qu'on voit sur Instagram. Alix, cette question que je reçois au 02 315 10 15, donc cet auditeur qui dit que je ne suis pas très spirituelle, est-ce que le yoga est fait pour moi? Alors c'est vrai qu'Alix, on associe beaucoup le yoga à la spiritualité. Est-ce que si cette personne n'est pas très spirituelle, elle peut quand même se lancer?
2: Alors je dirais que oui, tout simplement parce qu'il y a également l'approche physique. Après, je pars du principe que tout le monde croit en quelque chose, peu importe ce que c'est. On a tous nos principes, on a tous nos croyances qui sont particulières et qui font que peut-être que quelque part ça fera écho, peut-être pas, ce n'est pas grave. Le yoga, si vous voulez n'en faire qu'une pratique physique, vous pouvez n'en faire qu'une pratique physique. Rien ne vous oblige à vous ouvrir à une spiritualité quelconque. Donc oui, n'hésitez pas, essayez, voyez si ça vous correspond ou pas. Et comme je l'ai dit tout à l'heure, si ça vous ne correspond pas, changez d'activité.
0: C'est aussi simple que ça. J'adore ta simplicité, Alix. Le yoga, c'est vraiment un chemin... Si on peut dire ça comme ça, c'est un boss comme ça. C'est un chemin vers la liberté. Alors, il y a différents styles de yoga. On voit beaucoup de choses sur Internet. Est-ce que tu peux, Alix, s'il te plaît, nous en citer quelques-uns?
2: Alors, donc, j'ai deux exemples qui sont en général les yogas dont on entend le plus parler. Ça va être le yoga Ashtanga, qui va être un yoga qui va être assez strict, vraiment un protocole de position à respecter, à faire d'une manière très spécifique. Et c'est donc un yoga auquel il faut s'adapter physiquement. Celui que moi j'apprends aujourd'hui, c'est le Vinyasa Yoga, qui est un yoga qui va être plus libre, plus... souvent on entend le nom de Vinyasa Flow, qui va être effectivement plus fluctuant, plus... on tiendra moins longtemps dans les positions. On va plus être dans vraiment le mouvement du corps, et c'est un yoga qui va s'adapter au corps justement, qui va pas vous obliger à pousser, à tirer, à vraiment aller, on va dire, trop loin dans le corps, parce que c'est vraiment un yoga qui va s'adapter à votre niveau aujourd'hui, qui s'adaptera à votre niveau de demain et après-demain, et qui est du coup le yoga aujourd'hui que j'affectionne particulièrement, comme vous pouvez l'entendre. Mais voilà, et vous avez également plein d'autres yogas différents aujourd'hui. Vous avez notamment le hot yoga qui se fait sous une chaleur spécifique avec, par exemple, des lumières infrarouges. Et vous allez avoir du hot yoga dont tu parleras juste après, notamment.
0: Alors, j'entends quelque chose qui me parle ici, Alix. Tu dis que le yoga doit s'adapter à notre corps et non pas le contre. L'importance de ne pas vouloir aller au-delà de notre capacité quand on fait des postures.
2: Oui, c'est ça. Donc, l'ashtanga ne va pas vous pousser à aller trop loin. Ça peut être d'ailleurs un yoga qui est vraiment très bien pour les gens qui aiment avoir un protocole, qui aiment suivre quelque chose et qui ont besoin de se dépenser vraiment physiquement, parce que pour l'ashtanga, il faudra vraiment tenir les positions et ça peut être assez dur, assez physiquement. Donc, ça peut être très bien pour les gens qui ont besoin de se dépenser. Le vinyasa, voilà, il sera plus dans le respect, qui est quelque chose que j'apprécie, notamment par le fait que j'arrive du massage. Donc voilà, le respect du corps,
0: c'est le même monde,
2: chose, voilà, qui est vraiment
0: très
2: important.
0: C'est le même univers. Alix, j'ai encore pas mal de questions.
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0: mardi, c'est Coach Manel sur KIF et ce soir, vous écoutez le best-of de l'émission.
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0: Quels sont les bienfaits magiques du yoga sur le corps et l'esprit avec Alix Préau? C'est notre dossier numéro 2. Si tu as des questions, des réactions, n'hésite pas à les envoyer par WhatsApp au 02 315 1015 ou sur les réseaux sociaux, la page Instagram KIF ou ma page personnelle Manel Astafid Alix Préau, que tu peux retrouver sur les réseaux sociaux et les taguer sur ma page Instagram Manel Astafid si tu veux faire appel à ses services. Alors Alix, j'ai écouté un peu la première partie de l'émission. Je suis convaincue. J'ai envie de commencer à faire du yoga. Est-ce que je dois absolument commencer par faire des examens médicaux ou je me lance?
2: Alors, je dirais que oui, comme toute activité sportive, mieux vaut prévenir que guérir et être sûr que voilà, vous n'avez pas de problèmes de santé qui vous empêcheraient de pratiquer.
0: Toujours prendre ses précautions. Voilà. On n'a rien à perdre.
2: Exactement.
0: Je fais un check-up avant. Alors Alix, les bienfaits du yoga, qu'est-ce que ça peut me faire par exemple?
2: Alors, donc ça dépend vraiment de ce que vous allez chercher dans le yoga. Est-ce que justement ça va être une activité sportive? Est-ce que ça va être un moment tout simplement pour vous, sans vraiment but précis physiquement? Est-ce que c'est plutôt la méditation qui va venir vous appeler? Donc voilà, pour être très général, je dirais que comme le massage, ça va être une activité qui va vous permettre de vous concentrer, de clarifier votre esprit, pourquoi pas plus lucide, et tout simplement de diminuer le stress puisque vous allez créer aussi des endorphines comme c'est une activité physique.
0: Alix, quand tu fais... Toi, tu m'as dit que tu es de nature plus souple. Mmh. Est-ce que c'est quelque chose qui t'a aidé à avoir aussi plus de souplesse?
2: Oui, le yoga
0: va nous aider à améliorer aussi notre souplesse, parce que moi je suis pas très souple, je t'avoue, et c'est pour ça que j'ai longtemps hésité à commencer du yoga, mais je crois que je vais m'y mettre moi aussi, parce que si ça pourrait aussi améliorer le renforcement, par exemple plus renforcer mes muscles ou m'aider aussi à avoir plus de souplesse, pourquoi pas. Mmh. Alors Alix, cette question de cette auditrice qui dit qu'elle a un problème de posture, est-ce que le yoga pourrait l'aider à corriger une posture?
2: Alors pour corriger une posture, je conseille surtout l'activité physique, le sport. Que lorsque vous pratiquez un sport d'une manière correcte, il va avoir une influence sur comment est-ce que vous vous tenez, comment est-ce que vous vous sentez dans votre corps. Et en général, les gens qui se sentent bien, ça se voit parce qu'ils se tiennent plus droit.
0: Et on gagne plus de confiance en soi,
2: c'est ça.
0: Alix, c'est important. Donc ça peut vraiment aider le yoga, surtout parce qu'on, par moment, on garde des postures très très longtemps. Toujours consulter un médecin, s'il vous plaît, si vous avez des problèmes de posture. Alors, à partir de quel âge on peut commencer le yoga? Moi, je vois carrément des bébés.
2: Voilà, c'est quelque chose qui peut se faire à tous les âges. En général, pour les enfants, on va plutôt utiliser un yoga qui est assez amusant, assez ludique. Beaucoup utilisé, comme le dit ma prof, tout ce qui est animaux de la jungle, etc. On a, par exemple, un mouvement qui s'appelle le petit lion, où le but, ça va être de souffler en tirant la langue, en ouvrant la bouche. Donc, c'est très drôle pour les enfants. C'est vrai que les adultes ont un peu plus de mal, puisqu'en général, quand on grandit, on commence à être plus gêné et conscient du regard des autres. Mais voilà, le yoga pour les enfants, c'est quelque chose qui va être plus drôle, plus ludique, et on peut commencer très tôt. Ensuite, donc le yoga pour les seniors, c'est quelque chose qui, à mon sens, est très indiqué, tout comme le massage, parce que ça va permettre de travailler la mobilité. Les personnes âgées ont tendance à devenir de plus en plus sédentaires, à beaucoup moins sortir, beaucoup moins bouger, et ça se ressent notamment du coup dans leur état physique qui va très vite se dégrader à partir du moment où ils arrêtent de bouger.
0: Ah.
2: Vous allez également avoir possiblement une aide par rapport à la diminution de l'arthrose.
0: La diminution de l'arthrose,
2: voilà.
0: Magnifique.
2: Parce que l'arthrose, comme c'est douloureux, puisque c'est vraiment au niveau des articulations, une sorte de dégénérescence qui vient avec l'âge, qui est normal, mais le fait de bouger l'articulation va permettre de stimuler ce qu'on appelle la production de synovie, qui est un liquide entre les articulations qui permet aux os de ne pas se frotter et du coup de ne pas faire mal. Sauf que quand on a mal, on ne bouge pas, du coup on a encore plus mal, on bouge encore moins, et voilà, c'est un cercle vicieux. C'est pour ça que le massage et le yoga pour moi sont indiqués pour les personnes âgées, évidemment dans la limite de ce qu'ils ressentent, etc.
0: Magnifique. Et puis pour les enfants, Alix, c'est pas grave si l'enfant a du mal à être concentré, si l'enfant a du mal à rester en place, c'est pas grave, on peut le laisser un peu s'agiter.
2: Ça va les dépenser.
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0: passez une belle soirée sur KIF jusqu'à 22h. Je vous propose de réécouter ensemble les meilleurs moments de l'émission, les sujets sur lesquels vous avez le plus réagi via les réseaux sociaux. Merci d'ailleurs d'être si nombreux chaque semaine.
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0: Quels sont les bienfaits magiques du yoga sur le corps et l'esprit? C'est notre dossier numéro 2 de ce soir. On passe une agréable soirée ensemble. On est avec Alix Préau. Si tu as des questions, des réactions, tu peux les envoyer par WhatsApp au 02 315 1015. Si tu as besoin d'un coach de vie, un life coach, une life coach, envie de changement, de prendre ta vie en main, je peux peut-être t'aider à y voir plus clair. Tu n'as qu'à m'envoyer un message sur ma page Instagram Manel Astafid. Alors j'ai cette question, Alix, de cet auditeur qui dit: je suis anxieux, j'ai un problème de concentration, est-ce que le yoga est fait pour moi?
2: Oui, ça peut être indiqué puisque, encore une fois, comme ça sur l'activité physique, ça va vous permettre de tout simplement vous aider à vous vider la tête, prendre un moment pour vous, ce que font assez peu de personnes au final. Et voilà, la concentration, bah après il y a effectivement plein de pathologies qui font que les concentrations sont plus ou moins difficiles à atteindre, mais la concentration c'est essentiellement quelque chose qui est dû au fait que votre cerveau est en ébullition tout le temps. Et le fait de faire une activité ou quelque chose, prendre un moment pour quel qu'il soit, par exemple avec le yoga, ça va vous permettre tout simplement de faire en sorte de vous poser dans votre tête.
0: Se connecter à soi, voilà. S'écouter, être dans le calme, écouter peut-être un morceau de musique, une fréquence qui nous parle. Par rapport aux fréquences, tu y crois un peu, les fréquences de la musique?
2: Oui.
0: Oui, chez toi par exemple, quand on vient se faire masser, quelle fréquence tu utilises?
2: Alors ça dépend de ce que la personne m'a dit avant justement, parce okay. que... quand vous regardez sur la liste des hertz, okay. vous avez différents hertz suivant ce que vous voulez faire. Vous en avez qui sont plus... D'ailleurs, parfois, je mets une fréquence qui est faite pour dormir. Ça m'est déjà arrivé une fois et maintenant, j'évite de la mettre parce que ça m'endort aussi pendant le massage.
0: C'est pas le but.
2: Voilà, et c'est un peu trop efficace. Du coup, ce que je vais faire, ça va plutôt être pour tout ce qui est vraiment deep relaxation. Pourquoi pas des fréquences qui vont être plus pour au niveau, répondre au niveau des chakras, par exemple, si vous y croyez. Pour vous aider avec la fatigue, etc. Donc oui, la musique peut être vraiment utilisée pour ça.
0: Ce que je peux suggérer aux auditeurs qui y croient, c'est par exemple se faire masser une fois par semaine, une fois par mois chez Alix. Et aussi, si on a du mal à s'endormir le soir, on peut écouter des méditations guidées, oui. sans sur YouTube, choisir un peu la fréquence qui nous parle. Moi, c'est le 432, ça me parle beaucoup. Mm-hmm. Il y a la fréquence d'amour, mais je ne me rappelle pas du chiffre exact. Et on peut vraiment, Alix, dormir plus facilement, je le confirme. Oui. Ça aide beaucoup pour les personnes qui ont des problèmes. Donc c'est... Pardon?
2: J'en fais aussi parfois.
0: Ah, voilà.
2: Je fais de la méditation Nidra. Du yoga nidra, donc c'est un yoga méditatif qui peut être utilisé justement pour ne pas dormir, mais juste vraiment faire une méditation profonde qui est ce qu'on appelle le sommeil yogique.
0: Wow.
2: Ou alors le yoga nidra, mais vraiment pour dormir cette fois, et là je m'endors en 5 minutes.
0: Ça marche, je vous assure, cher auditeur, ça marche très très bien. Alors la durée idéale d'une séance de yoga, selon toi, Alix?
2: Ça varie vraiment. Si justement vous avez par exemple un problème de concentration, vous pouvez faire une séance de 20 minutes, c'est suffisant pour prendre ce temps pour vous. Ça vous permet de pas avoir une séance qui est décourageante en termes de temps, parce qu'une heure ça peut être très très long. C'est pareil pour le sport, quand on vous dit on va à la salle faire une heure, il y a pas beaucoup de personnes qui ont vraiment envie d'y aller directement.
0: Exact.
2: Alors que faire 20 minutes chez vous, c'est déjà un très bon début. C'est une bonne première amorce et ça peut être suffisant si vous faites ça, je sais pas, une, deux, trois fois par semaine, 20 minutes, c'est déjà très bien.
0: Alix, comment se déroule une séance de yoga? Est-ce qu'il y a des choses à faire, des échauffements à faire avant?
2: Alors la première chose que nous on fait avec mon professeur, c'est que vous allez faire simplement une connexion au corps. Vous allez vous asseoir, vous allez prendre le temps de faire le lien avec votre corps, avec votre sol, avec votre environnement. Puis vous allez faire ce qu'on appelle de la mobilité. Donc essayez d'aller bouger les hanches, essayez d'aller bouger vraiment, faire des rotations au niveau des épaules, faire des rotations au niveau du dos.
0: Pour éviter les blessures.
2: Voilà, c'est ça. Donc c'est effectivement un échauffement, mais ça fait partie en fait de la séance de yoga. C'est pas un échauffement à part comme on peut faire avec le sport. Donc voilà, c'est ça vraiment. C'est prendre connexion avec soi, prendre conscience de ce qu'on ressent à ce moment-là. Pourquoi pas justement faire de la mobilité, même si vous voulez, vous pouvez ne faire que ça. Ça peut être suffisant. Puis ensuite amorcer sur une séance de yoga si vous en avez envie.
0: Si on en a envie, Alix, tu dis que les échauffements sont simples. Ils sont là pour éviter les blessures.
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0: Alix Préaux est avec nous depuis 20h sur KIF. On parle de bien-être. Pour ce deuxième dossier, on parle de yoga. Quels sont les bienfaits magiques du yoga sur le corps? Je te rappelle que tu peux toujours participer à l'émission en envoyant tes questions, tes réactions par WhatsApp au 02 315 10 15. Alix, il y a des séances de yoga qu'on trouve sur Internet. On peut faire des recherches sur YouTube, il y a des coachs sur Instagram, sur Facebook, un peu partout qui partagent des vidéos. Mais comment alors choisir son prof de yoga si on a envie de pratiquer en salle, par exemple?
2: Comment, ma sœur? La vibe, l'énergie, ça va vraiment être comment est-ce que vous vous sentez avec ce professeur, comment est-ce que vous vous sentez avec ce masseur, comment, voilà, c'est ça, c'est vraiment essentiellement là-dessus. Après, par rapport à la pratique, ça va évoluer au fil du temps, vous inquiétez pas pour ça, mais c'est le plus important. Est-ce que vous vous sentez bien avec votre professeur? Est-ce que c'est quelqu'un avec qui vous voyez passer, par exemple, une heure toutes les semaines, entendre sa voix? Est-ce que vous êtes réceptif à sa présence, etc.
0: Alors, pour les risques, on doit absolument en parler pour éviter les problèmes, Alix. Tu disais avant que se mettre au yoga du jour au lendemain, ça nécessite peut-être un avis médical, comme n'importe quel sport. Ça paraît évident. Mais quel conseil tu donnerais, par exemple, toi, Alix, pour éviter les complications pendant nos premières séances de yoga?
2: Toujours écouter son corps.
0: Écouter son corps.
2: C'est ça. C'est faire en sorte que votre corps soit toujours bien, que vous vous sentez toujours bien dans votre corps. Et c'est vraiment le respect du corps. C'est la base de tout ce que je fais dans la vie. C'est vraiment c'est la seule chose que vous devez vraiment écouter. Si jamais vous suivez une vidéo, vous écoutez un professeur qui vous dit de faire ça et que vous sentez que ça vous fait mal, ne le faites pas. Si vous avez, entre guillemets, juste peur, vous pouvez passer au-dessus avec un professeur qui sera près de vous et qui fera en sorte que vous ne vous blessez pas. Et si vous sentez que physiquement, vous ne pouvez pas le faire, ou en tout cas, vous n'êtes pas prêt à le faire, ne le faites pas, tout simplement.
0: Et après, tu as dit, je rappelle une phrase très intéressante, je vais y arriver, une phrase d'Alix. Tu dis, Alix, le yoga doit s'adapter à notre corps et non pas le contraire.
2: Ouais.
0: C'est magnifique, Alix. Alors, Alix, je suis obligée de citer quelques formes de yoga qui sont très dangereuses. J'espère que je vais arriver à bien prononcer ces yogas. C'est le yoga Bikram. C'est un yoga qui est pratiqué dans des salles chauffées à 40 degrés. Pour les personnes qui ont des problèmes de santé, quand il fait très très chaud avec des salles bondées, ça peut être très très dangereux. Donc, on évite, on va dire. Et il y a aussi le yoga Kundalini. Le yoga Kundalini, c'est deux yogas. Si on a envie de les pratiquer, on fait très très attention. On va peut-être regarder ou aller voir un médecin avant. Le yoga Kundalini, c'est un yoga où on est dans l'éveil des chakras et ça peut être quelque chose qui va, par exemple, provoquer des maux de tête, des nausées. Donc attention, attention. Alix, les contre-indications. Par exemple, Alix, les femmes enceintes.
2: Ça peut se faire. Vous avez du yoga pour femmes enceintes qui va être spécialisé justement pour elles en termes de position, en termes d'étirement, etc. Voilà, c'est quand vous allez faire votre examen médical pour être sûr que tout va bien, que vous pouvez pratiquer le yoga. Vous allez aussi, suivant ce que vous avez ou ce que vous n'avez pas d'ailleurs, comment est-ce que vous vous sentez, trouver le yoga qui vous correspondra. Mais je dirais qu'il y a un yoga pour tout autant de personnes qui sont pratiquantes de yoga.
0: Donc se renseigner, aller peut-être sur internet, se renseigner, voir un peu le style de yoga qui nous inspire, en parler à notre médecin, voir s'il y a des choses à faire avant de commencer le yoga.
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0: d'avoir suivi Coach Manel. Retour la semaine prochaine. Mais avant ça, on termine l'émission sur KIM.
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0: Quels sont les bienfaits magiques du yoga sur le corps et l'esprit avec Alix Préau? Alix, on a déjà parlé de beaucoup de choses depuis le début de cette émission, depuis 20h même, on est ensemble. Je te remercie, Alix, pour ta patience, pour le temps que tu nous as consacré. Alix, alors, tu parlais des contre-indications pour le yoga. On peut citer quelques-uns, on peut parler des problèmes d'épilepsie, on peut parler par exemple d'une chirurgie. Si vous avez par exemple fait une chirurgie, on commence par 7 à 1 an après l'opération. Et si on est dans on a déjà parlé de ça, si on est dans un milieu très très chaud et humide, on fait attention aussi si on a de l'asthme, si on a des problèmes respiratoires, hypertension, des problèmes circulatoires. Qu'est-ce que tu en penses, Alix?
2: Comme nous l'avons dit au début, l'important c'est, surtout dans ces cas-là, d'avoir un avis médical. Et si votre médecin vous donne le go, bien allez-y.
0: Alors Alix, toi, on peut venir chez toi à Bruxelles.
2: C'est ça, vous pouvez venir chez moi à Bruxelles. Donc je travaille à Etterbeek, juste à côté de La Chasse. Et du coup, je ne sais pas, est-ce que tu veux...
0: Alix, moi ce que j'ai envie de savoir, c'est de faire vivre un peu cette expérience que moi j'ai vécue il y a quelques mois dans, on peut dire cabinet, qu'est-ce qu'on dit? Salle de massage. Salon de massage.
2: La salle de massage.
0: Salle de massage. En fait, Alix, je viens, raconte un peu comment tu m'as accueillie, comment tu m'as parlé, comment la séance s'est déroulée jusqu'à la fin.
2: Donc tu es arrivée environ 5 minutes avant, ce qui nous permet de prendre le temps de discuter, boire un verre d'eau, est-ce que si tu as envie d'aller aux toilettes, etc. Ensuite, on va pouvoir aller se diriger vers la cave, vers la salle de soins, où je t'explique comment t'installer. Tu vas pouvoir t'installer tranquillement, pendant que moi, je pars me laver les mains dans une pièce à côté. Puis, je reviens, nous allons faire le massage avec justement le koshi avant et ou après, suivant comment est-ce que j'ai ressenti les choses. Puis, à la fin du massage, je te laisse te rhabiller tranquillement.
0: Le koshi, si tu permets, on peut faire un...
2: De nouveau.
0: Je m'en lasse pas. On peut faire écouter aux auditeurs qui ont raté la première partie de l'émission, le Kushi.

0: coup-ci que tu dis Alix, tu peux utiliser au début de la séance ou à la fin de la séance. Donc tu prends des petits moments pour discuter avec ton client ou ta cliente.
1: Oui, c'est vraiment important pour moi d'avoir ce temps-là avant et aussi après, parce que avant le massage, ça permet à la personne de se poser, puisqu'elle vient, elle vient de l'extérieur, elle vient, je ne sais pas, d'un rendez-vous, elle est peut-être arrivée un petit peu en retard, il lui est arrivé quelque chose dans la journée ou hier, donc elle a besoin d'une première pause, puis le massage, puis une deuxième pause, tout simplement pour justement revenir, sans forcément qu'elle soit partie quelque part, mais plus dans le sens où on entend, où justement elle se prépare à repartir, ressortir, sans se stresser, sans se presser. C'est pour ça que j'aime vraiment prendre le temps avec la personne. Je trouve que c'est vraiment important.
0: Prendre le temps, choisir le massage que la personne va faire.
1: C'est ça.
0: Ok, et aussi à la fin, Alix, je me rappelle que tu m'as laissé quand même un petit moment où je suis restée seule. Parce que j'avoue qu'on est complètement déconnecté pendant le massage avec l'atmosphère, le sens olfactif, c'est limite, j'ai envie de dire que c'est un moment de déconnexion totale du monde extérieur. D'ailleurs, la lumière, elle est très très agréable. Et tu m'as laissé, tu es sortie, tu es revenue après. Est-ce que tout va bien pour toi, Manel? Ce sont des moments magiques, je vous les suggère vraiment. Ça peut vous aider à libérer les tensions de la semaine, la fatigue. Alix, comment prendre contact avec toi?
1: Donc sur Instagram, WhatsApp, Facebook et par mail également.
0: Par mail, WhatsApp, ok, mais on n'utilise pas le WhatsApp pendant la séance de massage. Le téléphone, on en fait quoi?
1: Ah, le téléphone, vous pouvez laisser toutes vos affaires dans le salon, tout simplement, parce qu'il sera en sécurité là-bas et vous n'avez pas besoin d'y penser. Si ça vous rassure, vous pouvez également les prendre avec vous dans la salle de massage, mais si possible, les mettre en silencieux.
0: Oui, j'en parle parce que là, avec les addictions au smartphone, maintenant, on pense qu'on peut se faire masser en restant sur son smartphone. J'ai vu des vidéos sur les réseaux sociaux, ça ne sert strictement à rien de se faire masser dans ce cas-là.
1: Je suppose que les gens qui se filment pendant ces moments-là...
0: Pas se filment, mais ils censurent les réseaux sociaux pendant qu'ils se font masser.
1: Oui, c'est vrai que ça m'est déjà arrivé de masser des gens qui étaient sur leur téléphone. Après, voilà, chacun gère son moment comme il le souhaite. Si vous voulez garder votre téléphone avec vous, gardez-le. Parce que moi, je préconise, c'est de vraiment prendre complètement ce moment pour vous.
0: Prendre ce moment pour nous, Alix, tu es sur Instagram, ta page Instagram c'est
1: ACB Préo, Body and Face.
0: Préo, elle est taguée sur la page Instagram, Kayef et ma page personnelle, Manel Astafi, besoin d'un coach de vie, envie de changement, de prendre ta vie en main, je suis aussi life coach, je peux peut-être t'aider à y voir plus clair, tu n'as aussi qu'à me contacter via ma page Instagram, Manel Astafi. Alix, merci du fond du cœur d'avoir accepté mon invitation.
1: Merci à vous.
0: Merci du fond du cœur. Alix, on arrive à la fin de votre émission Coach Manel. Le temps passe tellement vite. Encore une magnifique soirée en votre compagnie. Merci de nous avoir écoutés. Rendez-vous mardi prochain sur Cahier. N'oubliez pas que le bonheur vous rend plus belle et plus beau. Fréquentez les gens heureux. Le bonheur est contagieux. Tout de suite, Cahier Classics jusqu'à minuit. Cahier Classics qui reprend tous les titres qui ont fait l'histoire de Cahier. Passez une agréable soirée sur Cahier.
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